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0: 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Joëlle Moretti, bonjour.
1: Bonjour Patrice.
0: Vous êtes créatrice et responsable de ce collectif, le pôle bien-être, qui va donner des éléments en ce sens sur cet été 2026 et durant les week-ends à travers les marchés du bien-être. Autour de vous, beaucoup de praticiennes, praticiens, pour donner un sens d'un éventail de bien-être, puisqu'on va commencer par, effectivement, cette notion de bien-être. Ça peut recenser beaucoup de choses, et nous détaillerons ensuite bien les différentes étapes entre le Royan et le plateau du Vercors qui vont jalonner cet été 2026. Alors, détaillons dans un premier temps ce que l'on entend par bien-être, ce que vous proposez, puis ensuite nous verrons plus en détail comment cela s'organise dans les différentes communes. Et d'abord, c'est un collectif autour de vous qui vont justement œuvrer pour ces différents week-ends. Alors, le bien-être, qu'est-ce qu'on peut entendre et qu'est-ce qui sera proposé quand on évoque le bien-être?
1: Eh bien, le bien-être, c'est être bien dans sa peau, prendre soin de soi, avoir les outils nécessaires pour pouvoir le faire, et c'est ce que nous proposons. C'est les outils, c'est nous, avec nos mains, nos savoirs. Nous nous mettons au cœur du village pour accueillir nos locaux et accueillir nos touristes. Les touristes souhaitent du bien-être aujourd'hui dans leur quotidien de vacances. Eh bien, nous sommes là.
0: Alors, quels sont les médiums? On évoque la manière de se ressourcer, justement d'apporter du confort psychologique et puis physique.
1: Oui, c'est ça. Il y a un peu de tout. Donc, on a des séances de yoga, on a des massages, on a des voyages sonores, on a même de la cartomancie, de la numérologie, on a de l'accompagnement relationnel, des coachs de vie. Qu'est-ce que nous avons d'autre? Du Qigong. C'est tellement varié. Donc, c'est bien aussi de pouvoir découvrir tous ces métiers, tous ces outils, et pouvoir se dire, celui-là me correspond, c'est avec celui-là que je vais avancer pour accéder à ce mieux-être dans ma vie.
0: C'est la

0: Nous allons à Saint-Romain au lac du Marandan, nous allons à la chapelle en Vercors au pub La Source, nous restons échevillés à la guinguette du pêcheur, à Pont-en-Royans sur les quais de Bourne et au jardin du château de Saint-Nazaire-en-Royan.
1: Alors comment se constitue ce petit marché du bien-être par toutes ces disciplines donc qui prennent place? C'est des petits cocons comme ça qui sont implantés.
0: Tout à fait. Des petites bulles de bien-être donc que nous apportons sous forme de chapiteaux, d'espace, un petit espace où les personnes pourront venir. La jeunesse est la bienvenue, les personnes âgées également. Il y a différents praticiens qui sont spécialisés dans ces domaines. Et nous faisons des formats courts de 30 minutes afin qu'ils puissent découvrir plusieurs pratiques s'ils le souhaitent, que ça soit pas des longues séances. Ça permet également des petits prix pour que ça soit attractif pour les gens également. Les temps sont durs par moment, donc il faut pas que ça enlève le bien-être dans leur quotidien. Il y a environ entre 5 et 10 praticiens par marché, suivant les endroits. Il n'y aura qu'une seule pratique par marché, c'est-à-dire qu'il y aura qu'un seul professeur de yoga, il y aura qu'un seul massage à l'huile, il y aura qu'un seul accompagnement relationnel afin que ce professionnel puisse travailler correctement. Et puis on n'a pas non plus un public qui permet d'avoir plusieurs.
1: Voilà, il y a un aspect découverte, en fait, une vitrine de bien-être qui est proposée à chaque marché. Combien êtes-vous de praticiennes, praticiens dans votre collectif?
0: En tout, nous sommes 30 cette année. On a pratiquement doublé de l'année dernière, justement parce que nous avons ouvert les week-ends. Et puis, ils viennent de partout. J'ai même une personne qui vient de Grenoble. Donc, ça plaît beaucoup. C'est une création de ma part. Ça n'existait pas. Nous avons beaucoup de marchés de producteurs. Nous avons également beaucoup de salons où déjà les thérapeutes offrent leurs prestations. Là, c'est plus une reconnaissance de notre travail. Donc il n'y a pas de gratuité sur le marché, à part le fait d'y rentrer pour venir discuter avec les personnes. Nous sommes aujourd'hui reconnus par l'ensemble de la population. Après, certaines pratiques ne sont pas connues, donc oui, c'est la découverte. Mais nous sommes là surtout pour être au cœur de cette activité socio-économique que le Royan-Vercors propose.
1: Et l'ensemble vient du Royan-Vercors, majoritairement?
0: Exactement. Nous privilégions le Royan-Vercors, mais nous avons également... ça pousse un petit peu... ça reste Drôme-Isère.
1: Et des points d'appui aussi, dans certaines communes, quand on évoque le bien-être, des centres... par exemple, je pense au centre présence à Saint-Jean-Royan, puis il y a comme ça d'autres structures qui peuvent accueillir les différents praticiennes et praticiens.
0: Oui. Après, ils n'ont pas souhaité se venir sur notre marché, mais oui. Bien sûr, le bien-être prend de l'expansion et on a tous notre place. Et le but du marché du bien-être est aussi d'arrêter cette concurrence comme peut l'être et plutôt former une grande famille, une sonorité. Et les personnes, elles en ont besoin. Donc, voilà.
1: Comment se déroulent ces séances donc au marché du bien-être pour cet été 2026? On le précise, de 10h à 19h dans les différentes communes. Ça peut être des séances selon les disciplines individuelles ou collectives?
0: Alors oui, on a des séances individuelles. Donc chaque praticien a une séance individuelle dans sa spécialité. Vous pouvez vous venir directement sur le lieu sans rendez-vous et voir si à ce moment-là il y a une disponibilité. Chaque praticien peut prendre rendez-vous,

0: vos rendez-vous. Donc sur notre page Facebook, nous mettons une semaine à l'avant tous les praticiens qui seront présents, leur téléphone et leur site. Ils ont également pratiquement chacun un poste individuel pour aller plus avant et savoir qui ils sont.
1: Donc avec ou sans rendez-vous pour
0: exactement.
1: Ces différents temps qui débute le 6 juin, le samedi oui. 6 juin à Chorange, dans un nouveau lieu. Hein,
0: vous prenez un nouveau possession. Lieu pour nous, après Cabane Café, et vraiment très apprécié. C'est un lieu insolite, magnifique. Il ouvre son gîte également pour les ateliers, avec sa terrasse qui surplombe les falaises du Vercors. C'est un lieu insolite, magnifique. On est très contents, ravis de cet accueil.
1: Voilà, on a amorcé là, Joël, le calendrier, donc avec Cabane Café à Chourange, le 6 juin, puis deux autres dates, et puis ensuite on poursuivra sur ces communes que vous avez envisagées cet été. Donc deux autres dates pour Cabane Café.
0: Eh bien, le 6 juin, le 4 juillet et le 1er août.
1: Un lieu que vous avez déjà abordé l'année dernière à Echevi, dans un écrin de verdure, hein, la guinguette du pêcheur. Ça donne une belle harmonie, ça, avec votre proposition.
0: C'est extraordinaire, ce lieu. Marie nous accueille avec son sourire, une table le midi, maison, locale. Autour de cela, qu'il y a une quiétude, le bien-être est déjà là.
1: Voilà, ça prédispose déjà aux séances.
0: Bien sûr, c'est pour ça que j'ai créé ce marché. Mmh. C'est parce qu'un lieu amène déjà le bien-être. On a dans notre Vercors des lieux magnifiques et les locaux habitent ici pour ces lieux, les touristes viennent pour ces lieux et pouvoir en plus bénéficier après de pratiques qui les amènent un peu plus loin, eh bien nous, on s'est dit, il faut le mettre en place.
1: La guinguette du pêcheur, les 13 juin, 11 juillet et 8 août. Poursuivons ce calendrier des week-ends du bien-être pour cet été 2026 dans un nouveau lieu à Saint-Nazaire-en-Royans.
0: Alors oui, nous y étions déjà l'année dernière sur Saint-Nazaire, sur les quais de Bourne, à côté du bateau à roues. Et puis, nous avons voulu avoir un plus bel espace, plus grand pour un accueil plus adapté. Et la mairie nous a mis à disposition les jardins du château qui est en plein cœur du village. Et ça va être superbe parce que on a vraiment un lieu qui est déjà chargé d'histoire et en même temps qui abrite un espace fabuleux.
1: Oui, les jardins du château sont assez vastes, bucoliques, à Saint-Nazaire-en-Royans, en plein centre-village, ce qui fait rebondir aussi pour la question de restauration, puisque dans chaque lieu, vous associez aussi le fait, l'avantage de pouvoir aussi manger un petit bout.
0: Oui, chaque lieu accueille un espace restauration pour toute la journée du midi. Et de l'après-midi, avec des glaces également, et des boissons. Malheureusement, sur Saint-Nazaire-en-Royans, c'est très compliqué de pouvoir l'amener. Par contre, il y a des commerçants dans notre village qui offrent des terrasses au bord de l'eau. En plein cœur du village également. Des lieux vraiment ressourçants, pas trop bondée, mais commerçante.
1: Voilà, donc à une petite minute des jardins du château, on peut facilement se restaurer.
0: Exactement, ils sont avec grand plaisir qu'ils les accueilleront.
1: La chapelle en Vercors, c'est également bien le plateau auquel vous accédez pour la première fois.
0: Yes!
1: Où cela va-t-il se dérouler ?
0: Alors, nous avons trouvé une petite pépite. C'est le pub-restaurant La Source, à la Chapelle en Vercors. Donc, une magnifique demeure avec une table également locale et maison. Et Nathalie offre un espace magnifique tout autour, des jardins, des fleurs, des arbres, et nous allons nous mettre dans ces jardins.
1: Cela se situe en centre-village ?
0: En plein cœur du village, exactement, à la chapelle en Vercors, pareil, pour pouvoir avoir un accès facile. Ça sera le 21 juin, le 19 juillet et le 16 août.
1: Vous n'êtes jamais bien loin de l'eau à la vue de vos différentes propositions, puisqu'effectivement, entre Edgeville, la Guinguette, au bord de l'eau de l'étang à Saint-Nazaire-en-Royans, à côté de la Bourne, La Source à la Chapelle, son nom évoque forcément l'eau. Et puis le quai de Bourne à Pont-en-Royans avec la Bourne.
0: Exactement, un lieu haut en couleur, connu de tous avec ses maisons suspendues. Les quais de Bourne accueillent déjà le marché tous les lundis, marché des producteurs et des artisans. Et bien, de l'année dernière, ils ont également, ils m'ont ouvert les bras pour accueillir le marché du bien-être.
1: Voilà, ce qui a été aussi l'année dernière un succès assez retentissant, c'est...
0: Alors, retentissant, je dirais pas, mais un bel accueil, oui. et vraiment une curiosité et une acceptation de l'organisation, de ce qu'il est, et justement pour pouvoir accéder au succès cette année. Voilà, il faut quand même se dire que l'année dernière, nous étions en semaine, ce qui a été un peu dérangeant dans le planning de beaucoup. Mais par contre, ça nous a ouvert cet accueil pour les week-ends cette année.
1: Et une nouvelle commune aussi qui fait son entrée en jeu, Saint-Romain. Alors, on précise juste avant, Joël, donc sur les quais de Bourne à Pont-en-Royan, 28 juin, 26 juillet, 23 août.
0: Oui,
1: voilà pour les dates.
0: Patrice.
1: Et enfin, Saint-Romain. Et c'est encore au bord de l'eau.
0: Eh bien oui, c'est le lac du Marandan. Donc, nous avons un très chouette camping et un espace de loisirs, une belle table de restauration avec une magnifique terrasse. Un immense parc tout autour du lac, très ombragé. Personnellement, j'y travaille déjà depuis 5 ans, tous les étés, une fois par semaine. Et donc, j'ouvre cette année pour les marchés du bien-être et ils m'ont dit oui. Alors, l'entrée est gratuite sur le lac du Marandan. Je tiens à le préciser, ce qui permet d'avoir une eau propre. Mais pour les participants du marché du bien-être, l'entrée sera ouverte et gratuite. Sauf si, bien sûr, par la suite, les personnes souhaitent s'installer sur l'espace pour se baigner.
1: Les 12 juillet et 9 août. On a évoqué un petit peu les tarifs, Joël.
0: Oui, alors le tarif, c'est des tarifs tout doux. Hein. On est entre 20 et 30 euros la séance de 30 minutes. Les ateliers sont entre 8, 10, 15 maxi, mais je pense pas que nous irons à 15 parce que chaque praticien fait ses propres prix. C'est entre 8 et 12 euros la séance collective d'une heure. Il y en a certaines de 30 minutes également. Cette année, nous n'avons pas de conférence. Voilà, ça n'avait pas vraiment pris l'année dernière. Et voilà, je pense que c'est parce que les personnes recherchent le blabla. Justement, ils veulent du concret.
1: Voilà, puis de la quiétude sans forcément
0: Exactement. Parler.
1: Et s'abandonner un petit peu sous les mains des praticiennes, praticiens qui œuvrent pour ces marchés du bien-être dont le collectif peut être aussi représenté sur Internet pour notamment les réservations, découvrir un petit peu toute votre équipe.
0: Oui, alors on a une page Facebook où nous éditons, nous postons chaque une semaine avant chaque événement la liste de nos praticiens qui seront présents sur chaque marché, avec tous les téléphones, les liens sur leur site, leur prix. Et ils ont, chaque praticien, une fiche individuelle, un poste individuel pour aller plus avant, pour pouvoir découvrir eh bien, leur pratique et leur personnalité.
1: Et on peut réserver
0: en On peut réserver, on a un QR code sur... également sur notre affichage si vous les trouvez, et sinon le c'est Pôle Bien-être sur Facebook.
1: Par téléphone aussi c'est possible.
0: Par téléphone bien sûr, 06 70 90 43 21. Donc là vous tombez sur moi, Joël Moretti, et je me ferai une joie de vous guider. Je vous conseille plutôt par SMS. Je suis difficilement accessible cet été, je vais beaucoup travailler. Par contre, je réponds à tous mes SMS.
1: Merci Joël Moretti.
0: Je vous en prie, Patrice.
1: Pour ce coup de projecteur sur ce bien-être qui va donner un fil rouge à cet été 2026 par les 6 communes que vous nous avez proposées. À très bientôt et
0: merci pour votre accueil.
1: Merci. 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

0: Festival Vôtre, une exposition, déjà dans le titre, il y a quelque chose qui invite à être présent, comme si on écrivait, on était dans une correspondance avec quelqu'un et on terminait avec cette expression qui sonne un peu familière, mais qui est évidemment complètement inventée. Mais en tout cas, il y a dès le départ l'idée d'être dans une exposition qui se veut généreuse, qui se veut dans la relation aussi avec les autres, convier les autres pour s'amuser, pour faire des choses ensemble. Et effectivement, forcément, ce thème a été dicté par la récurrence, l'anniversaire des 40 ans de la Halle, on l'a dit. Donc je trouve que 40 ans pour un lieu de culture, un milieu rural, ça se fête, ça se souligne, ça se fête. En plus, un bel âge, effectivement, et avec aussi, je veux dire, un suivi et une fidélité de nos publics qui sont largement aussi les auditeurs et auditrices à l'autre côté du poste. Donc voilà, l'idée était vraiment de marquer une date anniversaire, de la marquer avec une exposition collective, parce qu'on peut effectivement avoir toujours plusieurs facettes et plusieurs entrées autour de la même thématique, et de dire... Qu'est-ce qu'elle a fait? Pourquoi c'est important aussi de célébrer? Et donc, effectivement, tout au long du parcours de l'exposition, qui commence effectivement dans notre première salle et puis jusqu'à l'auditorium, donc qui occupe vraiment tous les espaces de centre d'art, on a décidé d'inviter des artistes des différentes générations, hein, comme on a l'habitude de faire. Il y a des très, très, très jeunes artistes, comme typiquement, on a pu bénéficier d'un prêt d'œuvre de l'Institut d'art contemporain des villes urbaines de Christian Boltinsky. Donc là, on est dans quelqu'un qui a une œuvre un peu plus historique. Mais en tout cas, d'aborder la thématique de la fête. Donc, qu'est-ce qu'est la fête? Forcément, on pense tout de suite les côtés liés à la fête d'anniversaire, elle a peut-être un côté plus enfantin. Donc, on est vraiment accueillis dans une première salle qui aborde à travers différentes œuvres la réception, le fait de convier des gens à la maison pour célébrer quelque chose avec des œuvres assez différentes. Donc, j'ai cité Boltinsky. On a plutôt une œuvre qui rappelle comme une nature morte, mais qui rappelle plus une fête d'anniversaire plutôt d'enfant. On a un Barca Armor qui est plutôt dans une réception assez formelle et en même temps décalée, donc avec des objets qui sont travaillés de manière à nous rappeler forcément les arts de la table assez classiques, qui est élégant, mais justement toujours avec un petit décalage, et puis surtout un banquet avec des pâtisseries qu'on s'attend pas sur cette mise en table que vous découvrirez. Il y a une grande peinture d'Hugo Capron qui est une peinture feu d'artifice, et donc vraiment là on est vraiment dans la joie, dans la célébration. Et puis un film qui est installé assez drôle de Marie Lozier, où pareil, on est dans l'allégresse, c'est vraiment une célébration de l'allégresse, de l'amitié aussi, avec un côté très très très burlesque, encore une fois, à découvrir en vrai. Et puis, au fil des salles, on passe dans un univers un peu plus forain, un peu plus peut-être hors du temps, avec des sculptures en verre de Romane Charlot, qui, elle, travaille effectivement avec des petites machines, des jurettes, composé en verre, donc avec ses côtés de reflets aussi colorés, vraiment des vitraux, en fait, c'est des sculptures vitraux, un verre soufflé aussi, mais voilà, qui nous plonge effectivement dans peut-être un univers de cirque, en tout cas d'une époque un peu révolue, mais quand même assez présente dans la mémoire collective, où aussi d'ailleurs la fête foraine était aussi quand même un terrain d'expérimentation, souvent pour les premiers jeux d'optique qu'on conduit après à l'invention du cinéma. Donc on est vraiment dans un aspect comme ça, bon enfant, et vraiment de fête dans l'espace plus public. Et puis on termine l'exposition avec une grande installation des Tony Regazzoni, qui est plutôt, on revient un peu ancré dans le contemporain, avec un hommage à la boîte de nuit, à la grosse boîte de nuit des campagnes, qui a marqué avec la disco les années 90, et puis à partir des années 2000, c'est un peu éteint, un objet vraiment de foulement, de joie collective, qui malheureusement n'existe plus trop aujourd'hui. Donc c'est à la fois un hommage et aussi une réflexion de l'importance aussi de ces lieux qui étaient là pour se réunir dans des territoires, des fois effectivement qu'on voit ruraux. Voilà, il y a quelque chose de l'ordre de la mobilité, de se retrouver. Donc vraiment une installation en plus qui est vraiment immersive. Et donc on termine l'exposition effectivement dans une boîte de nuit. Et vous le savez, la halle est en forme circulaire, donc quand on ressort dans la bibliothèque, on retombe donc à l'intro de l'exposition où, comme un marqué en quelque sorte, le passage d'une altitude, même une altitude des joies, on ouvre l'exposition par un grand rideau, donc double face, qui célèbre à la fois un côté plus du jour, du relax, de farniente, de lié à peut-être au fait d'être dans la nature plutôt en journée, et puis une autre face qui est plus liée à la nuit et à comment on peut passer du bon temps la nuit. Donc vraiment, c'est rideau double face. Et c'était important aussi d'avoir ces collectifs présents dans l'exposition parce que ils vont ouvrir les festivités de notre week-end vraiment de célébration parce que là, voilà, on parle de la thématique de la fête, de l'importance de la joie, de l'importance aussi de sortir de l'ordinaire, voire de renverser un peu l'ordre, la routine quotidienne. Mais là, c'est bien de la voir, mais je trouvais que c'était, qu'il fallait l'expérimenter aussi. Donc, on a organisé un week-end les 12 et 13 juin avec la médiathèque et aussi avec un partenaire plus musical qui est l'association Calcaire pour avoir 2 jours de célébration. Voilà. Et donc, les enfants de Diane vont ouvrir cette programmation avec un ciné-drag Titanic. Et donc, c'était important pour moi, comme c'est un collectif qui est à la fois, ses membres sont formés aux Beaux-Arts, notamment de Lyon, mais aussi on pratique très, très poussé la performance. Et c'était important d'avoir un moment éphémère vraiment pour des performances, mais puis aussi une œuvre qui reste et qui ouvre, qui marque les seuils de cette exposition.
1: Ce sera l'articulation pour les 40 ans. Hein. On va retrouver, en fait, un petit peu des éléments tout au long de ces 2 journées, 12 et 13 juin, c'est ça ? Non-stop ?
0: Non-stop, oui.
1: Pratiquement.
0: De petites nuits, mais oui. Oui. Oui, à partir de vendredi à 18h, on ouvre les portes. Et puis, donc je le dis, avec un moment un peu voilà, des célébrations officielles, des discours qui vont donner là, le ciné-drag. Puis les lendemains, samedi, avec une journée plutôt marquée par des activités un peu, on va dire, en famille, avec Radio Royan aussi, qui va faire un beau focus en fin de matinée sur notre histoire. Des ateliers, des lectures, une performance plus organisée par la médiathèque avec la compagnie cyclique qui a un marathon littéraire des 10h à 18h. Donc voilà, une programmation de jours assez, assez variée, des buffets. Un buffet apéro à l'heure de l'apéro par les étudiants de l'école de l'ESAD, l'école supérieure d'art et design de Valence, où pareil, on va se retrouver plutôt autour d'un banquier. Et qu'est-ce que, voilà, performance qui va faire aussi parler les participants, les participantes de ces moments de retrouvailles et des moments de convivialité. Et puis, la soirée du samedi soir, avec 3 concerts organisés par justement cette association calcaire fraîchement installée à Pont-à-Royan et dans le Royan plus général. Un calcaire qui fait danser la place de la Halle. On bascule donc de nos salles à la place avec des concerts, des DJ sets, mais aussi du VJing, avec notamment les groupes Citron Citron, Incre, qui est plutôt sur le du live électro, et puis en toute fin des soirées, DJ Cléo, pour terminer en beauté ces cycles d'anniversaire, en tout cas cette fête d'anniversaire en 1h du matin.
1: Eh bien, merci beaucoup, Juliette Ferrati, pour ce coup d'éclairage, ce moment de célébration, on peut le dire, tant au niveau exposition qu'au niveau festif pour ses 40 ans, les 12 et 13 juin, halle de Pont-en-Royan.
0: N'ayez pas oublié, c'est un peu tôt peut-être pour les dire, mais effectivement, on parle des cycles d'anniversaire parce qu'il y a une dernière date, le 4 septembre, avant-dernier jour de l'exposition, où on va projeter un documentaire des Marie Loisier dont l'œuvre Eat My Makeup est présente durant toute l'exposition, mais qui en pratique aussi des documentaires, donc avec des films un peu plus des longs métrages. Et donc, on va présenter un de ces films, qui est Félix im Wanderland, qui est un portrait fantasque et imaginaire du DJ berlinois Félix Kubin.
1: Ça, c'est pour le finissage de l'exposition.
0: Tout à fait.
1: Le 4 septembre à 18h30. Merci, et on vous retrouve très prochainement pour l'exposition qui se poursuivra jusqu'au finissage avec les 12 et 13 juin pour ces week-ends festifs des 40 ans. Bon anniversaire.
2: Merci.
1: Voilà, on précise que l'exposition festivement vôtre est d'accès libre. C'est Jonathan Ferrara, le médiateur, qui va nous le confirmer, avec des horaires, bien sûr, qui ont été élaboré depuis un certain nombre d'années. On retrouve une rythmique assez continuelle en semaine et des temps forts aussi associés à cette exposition.
3: Les expositions se visitent donc les mardis et vendredis de 16h à 19h et les mercredis et samedis de 9h à midi et de 14h à 18h, hors jour férié. Et pour le showcase, à n'importe quelle heure du jour et de la nuit, hein, dans notre espace sur la place de la Halle. À vos agendas, du coup, pour nos rendez-vous autour de l'expo. Alors, dans un premier temps, ce sera le dimanche 7 juin, où on vous propose de monter en selle pour un parcours culturel et sportif, où on propose de relier à vélo nos expositions à celles du couvent des Carmes, une escapade qui se terminera en beauté, aussi avec le spectacle Étranges étrangers, programmé par le Diapason. Et donc, pour ça, on se rejoindra à la Halle à 11h avec votre vélo. Et aussi votre casse-croûte pour lancer la journée. Le second rendez-vous, du coup, n'est pas des moindres. Ce sera le week-end d'anniversaire de la Halle les 12 et 13 juin, dont on vous a déjà longuement parlé. Vous pourrez en retrouver en tout cas le détail sur notre site web, avec vraiment tout le déroulé de ces deux jours de fête. Et puis donc un dernier rendez-vous aussi de finissage le 4 septembre avec une dernière visite commentée de l'exposition festivement vôtre, qui sera donc suivie aussi de la projection du film Félix in Wonderland de Marie Lozier. Comme je le disais, toutes ces informations, que ce soit sur les expositions, mais aussi le détail de nos événements, est à retrouver sur notre site web www.lahalle-6-pontenroyant-toutcollé.org et surtout dans la rubrique Rendez-vous pour nos événements. Et un dernier mot pour vous dire donc que l'exposition, comme tu le disais, Patrice, mais aussi tous les ateliers, toutes les activités proposées par le Centre d'art sont en accès libre, gratuite et ouvert à toutes et tous. Donc n'hésitez pas à en profiter sans modération pour elle. Voilà, à bientôt à la Halle.
1: Au lieu d'art, la Halle, conjointement avec les 40 ans qui sont bien fêtés à travers cette exposition que nous retrouvons jusqu'au 5 septembre, c'est aussi un autre programme qui court conjointement avec, bien sûr, une immersion dans les Alpes, ce dont Julia va nous rappeler en ce qui concerne les différents partenaires. Et puis, bien sûr, l'artiste que je salue immédiatement, Elva Pelzer. Bonjour, Elva.
4: Bonjour.
1: Voilà, on vous retrouve pour nous détailler un petit peu ce que vous positionnez dans ce showcase juste au-dessus du lieu d'art pour nous faire apparaître des dimensions des Alpes, notamment de sa flore. Nous verrons cela plus précisément. Donc un programme qui se tient dans les Alpes, mais plus précisément dans les Préalpes, le Vercors, là où justement se tient dans les Piémonts ce lieu d'art. Alors Julia, c'est effectivement depuis un certain nombre d'années que vous avez tissé avec d'autres partenaires de cycle, on pourrait dire, chaque année avec un artiste invité qui s'empare de quelque chose en particulier.
4: Oui, tout à fait. Les dispositifs Alpage, donc, qu'on a initiés il y a 4 ans maintenant. Donc, Eva est la troisième artiste invitée, mais on a une autre artiste, Julie Kiefer, qui sera en résidence dans un mois et demi. Donc, depuis 4 ans, on a initié un programme de résidence un peu particulier avec deux autres associations artistiques, Villa Glovette à Villard-des-Lans et l'Invers des Pentes, qui est mon association qui n'a pas de lieu physique mais qui s'appuie sur différents refuges effectivement entre les parcs des Écrins et les parcs du Vercors, donc aux résidences qui donnent la possibilité aux artistes chaque année de vivre au rythme de ces milieux naturels. Donc on a dit la résidence est intitulée Alpage, donc dans des régions effectivement qui sont façonnées par les pastoralismes en altitude, et d'être dans un temps plutôt estival avec les débuts un peu de la saison de la transhumance qui est déjà montée sur les plateaux. Un refuge, donc notre refuge partenaire depuis 2 ans est le refuge de la Molière, situé sur le plateau du même nom, qui accueille pendant une semaine nos artistes, vraiment avec un accueil, ils ouvrent leurs portes, et puis les artistes, effectivement, dans cet environnement très particulier, malgré tout, en immersion totale dans la nature, dans des paysages et dans de contextes qui sont assez spécifiques. L'idée, c'est effectivement qu'ils s'inspirent un peu de ce qu'il et elle voir, rencontre, à la fois en termes d'expérience peut-être plus naturaliste, mais aussi de rencontres faites au refuge avec les autres personnes qui circulent, les randonneurs, les gardiens, les gardiennes aussi. Donc vraiment, donner un contexte et puis laisser carte blanche pour que les artistes produisent chaque année une œuvre spécifique, forcément inspirée directement par cette expérience. Et puis, il y a une deuxième phase, plutôt à l'automne, justement, quand c'est le temps de redescendre en quelque sorte dans la vallée. Donc, suivre un peu ces rythmes des saisons de cette transhumance, même si, encore une fois, on n'est pas obligé à avoir des œuvres qui réfléchissent directement ces sujets. Et bah, plutôt à l'automne, les artistes sont accueillis à Villa Glovette pour continuer les recherches, amorcer une production, et tout ça est ensuite montré au printemps suivant chez nous, dans notre espace plutôt lié à ces projets plus expérimentaux et tout terrain aussi, qui est le showcase Place de la Halle. Et donc là, on est très très content d'avoir accueilli cette année Eva Pelzer, parce qu'elle a vraiment eu une approche très différente aussi de ce qu'on a pu voir les années précédentes. Moi, je dis c'est un programme des résidences qui est récurrent, donc moi je trouve c'est presque comme une collection d'expositions qu'on a chaque année. Et j'aime beaucoup de voir la diversité des approches et des recherches qui, chaque fois, nous sont proposées, et découvrir l'antre de la Jansanière qui se présente à nous pour ces fins de printemps et été 2026.
1: Ce qui correspond d'ailleurs, Eva, à la floraison de la Jansiane, l'exposition. Pas tout à fait.
2: Quand je suis montée au refuge tout début juillet ou fin juin 2025, le premier truc que j'ai vu, c'est la gentiane qui était partout sur le plateau de la Molière. Et non seulement je suis une amatrice de la plante et de la boisson, et aussi je m'intéresse beaucoup dans mon travail artistique aux pratiques populaires, au folklore, au savoir paysan que je détourne et que aussi je fictionne, mais c'est un point de départ et de recherche. Et donc ça, c'est pour ça que la Jansiane m'a tout de suite intéressée et je me suis demandé ce que je pouvais en faire. Et ça me plaisait aussi de me hyper concentrer sur une seule chose du paysage qui pourtant peut raconter peut-être plus que juste que la plante en elle-même. Et aussi dans ma pratique artistique, c'est pas la première fois que je fais appel aux boissons, parce que là il s'agit pas que de ça, mais en partie. L'année dernière, j'étais déjà dans les Alpes à Saint-Gervais-Mont-Blanc, qui est au pied du Mont-Blanc. C'était aussi une résidence, et là je m'étais intéressée à la grolle, qui est un objet à boire aussi, un pot en bois avec plusieurs becs qui sert à boire de manière conviviale l'agneau et le café. Et donc, c'était un peu évident pour moi que la gentiane, il fallait que j'en fasse quelque chose.
1: Donc, quand vous êtes arrivé en immersion là sur le Vercors, vous avez déjà une petite idée avec peut-être vos expériences passées, mais la gentiane est venue un peu naturellement au fil des observations.
2: Oui, la gentiane, j'avais pas du tout pensé avant. Je m'étais dit à la base que le refuge, ça allait être pour moi un peu comme une île, puisque c'est presque le cas, c'est isolé du reste de la civilisation, si on veut, et ça a ses propres manières de fonctionner, et même propre météo, des fois, comme c'est très haut, je sais pas, il y a eu un orage hyper fort que j'ai rarement vu des orages aussi forts parce que en altitude je pense que c'est plus fort. Et je m'étais dit que sur cette île j'allais recréer un monde un peu à la manière d'un Robinson. Quand j'ai vu l'âge ancienne, je savais pas que j'allais uniquement me focus là-dessus, mais je me suis dit il y en aura dans la microculture que je vais réinventer. Et au refuge, j'ai fait plein de petites expériences, mais ce que j'ai gardé, j'ai fait un étendard ancienne avec les vieilles couvertures du refuge. Je me suis servi dans les réserves, un peu les granges du refuge. Et donc, c'était un peu mon drapeau, le drapeau initial du projet. Après, au refuge, ce que j'ai préféré, c'était en fait vivre au refuge avec notamment la gardienne du refuge, Julie. Et c'était une vraie rencontre. Et j'avais aussi rencontré le berger. Et à chaque fois, je leur posais un peu des questions sur l'âge ancienne, mais c'était presque un prétexte pour les rencontrer eux. Voilà, j'ai fait du quad avec le berger, c'était très bien. Et donc ça, c'était le point de départ.
1: Vous avez commencé à creuser, et puis l'âge ancienne, ce côté plastique qui est joli. Hein,
2: oui.
1: L'âge ancienne dont il s'agit, puisque c'est une famille assez vaste.
2: Oui, là, en l'occurrence, c'est l'âge ancienne jaune. Et en fait, c'est la plus commune pour dans ce qui est transformation alimentaire ou même médicale, je pense. Et aussi, c'est celle qui est le plus présente. Et donc, j'ai pu observer des racines de gentiane aussi. Et en rentrant, j'ai aussi fait mes expériences donc en Bourgogne, puisque j'habite en Bourgogne, qui est aussi une région de boissons. Mes expériences de liqueur. Et après, à Villaglovette, à l'automne, là, j'avais déjà lancé le projet. Donc, l'idée, c'était plus de préciser ce que j'allais faire à la halle, comment j'allais donner forme un peu à mes recherches. Et je me suis plus intéressée, quand j'étais à Villaglovette, un peu au cosmos de l'âge ancienne ou aux histoires qui peuvent se raconter dessus, plus qu'au côté plastique ou gustatif, que sais-je. Et donc, j'ai quand même rencontré une distillatrice, une herboriste, en étant dans le Vercors. Et aussi, j'ai un peu réfléchi à des... J'ai un peu inventé ma mythologie personnelle de l'âge ancienne, ce qui un peu m'a donné l'idée de... Enfin, c'est un autre truc principal. Mon idée, c'est que en fait, l'âge ancienne, c'est une plante très amère, dont les racines aussi sont très, très profondes. Et un des outils pour l'extraire, un des outils d'ailleurs populaires, je pense qu'il n'y a pas que ça, mais ça fait grand effet, c'est genre la fourche du diable. Et donc, en assemblant un peu ces éléments, ça faisait que... Enfin, je me suis dit que l'âge ancienne était une plante qui communiquait avec le monde du dessous, peut-être diabolique ou en tout cas des ténèbres, enfin au monde auquel on n'a pas accès. Et ça expliquait à la fois son amertume, les vertus qu'on lui prête, qui sont énormes et très fortes. Enfin, dans le top des plantes amères, je crois que c'est la plus amère des amères. Et même l'amertume, c'est un monde en soi, pas juste gustatif, parce que philosophique, mais c'est pas... Ou esthétique, enfin, il y a un truc avec l'amertume où c'est... À la fois, il y a un genre de... C'est repoussant, en même temps, c'est délicieux. Enfin, moi, j'adore l'amertume. L'idée du showcase de la halle, c'était de faire de cette vitrine un diorama qui donnerait à voir mes recherches sous forme de mise en scène. Et l'antre de la gentianaire, c'est mon antre, mais c'est aussi une antre fictionnelle. Enfin, j'invente une histoire et je me débrouille pour qu'elle ait l'air réelle. Et c'est un peu ce que je fais dans tout mon travail, en fait, d'inventer des trucs, des objets ou des manières de faire et de faire en sorte que ça existe. Et donc, cet antre, c'est comme si on regardait dans le bureau de quelqu'un qui fait des recherches sur l'âge ancienne, mais donc des recherches plutôt presque sur la mythologie de l'âge ancienne que sur que scientifique, un genre de pseudo-science. Et aussi à Pont-en-Royan, quand je m'y suis promenée en octobre, j'ai vu énormément de magasins fermés et où il y avait encore les enseignes, enfin des un peu comme si c'était un décor un peu désuet ou qui était un peu figé. Et j'ai bien aimé cette idée de que ce soit un monde un peu figé derrière la vitrine dont on puisse pas savoir si c'est contemporain ou en fait si ça a peut-être 60 ans. Donc les objets que j'ai choisis, c'est... Il y a un peu de tout, mais c'est plutôt des... C'est presque une brocante, en fait, ma vitrine.
1: Ça convoque beaucoup de choses, l'agence
2: Yann. Oui. C'est... Et aussi, je suis très contente de faire une installation, parce que c'est un moyen d'expérimenter des formes artistiques différentes que juste la production d'une œuvre qui est finie et qui est un objet. Et ça m'intéresse aussi de penser ça différemment. Et il y a un lien aussi avec les musées d'art populaire qui sont mon top, mes musées préférés, où je voulais aussi un peu refaire l'idée de donner à voir une pratique, un peu une reconstitution presque muséale.
1: Alors quand on dit Jean Cianer, vous voulez bien nous expliquer ce dont il s'agit ?
2: Oui. Alors, Jean Cianer, à la base, c'est les gens qui récoltent la gentiane et je pense aussi qu'ils la transforment. C'est un nom d'usage qui a plusieurs orthographes. Là, en l'occurrence, Jean Cianer, ça désigne la personne, qui est moi et pas moi à la fois, qui plus fait des recherches sur la gentiane et qui est, je sais pas, qui est peut-être même... transformée par l'agent ancienne imbibée.
1: Vous voulez bien nous rappeler le processus temps
2: La première semaine que j'ai fait au refuge, elle était l'année dernière en juin. La deuxième semaine en octobre, sachant que... Non, entre-temps, je n'ai pas trop produit. Je voulais attendre de voir ce qui se passera à Villa Glovette. Mais ensuite, quand je suis revenue de Villa Glovette, j'ai quand même travaillé sur le projet. Ça fait un peu moins d'un an, mais ça fait pas loin d'un an que c'est en cours. Et ça, c'est très agréable aussi d'avoir du temps. Pour être trop précipité, rajouter des trucs au fur et à mesure, en enlever.
1: Merci beaucoup, Eva Pelzer, pour ces explications concernant cette exposition en showcase, Julia.
4: Oui, donc l'exposition est visible, mais après, il y a un petit cadeau qu'Eva nous offre à l'occasion de notre anniversaire. Donc, venez les 12 et 13 juin pour découvrir un petit objet. Pensez pour tout le monde qui aura envie de fêter avec nous cette occasion.
1: Surprise.
4: Mystère.
1: L'exposition donc est visible
4: tout au long donc du 22 mai jusqu'au 5 septembre, sans contrainte horaire, parce que étant visible depuis la place, il y a juste à passer pour la découvrir les jours comme la nuit.
1: Merci beaucoup Eva Pelzer. Merci beaucoup Julia Turati pour cet éclairage sur cette antre de la Jean Cianer à Pont-en-Royans au lieu d'art.

0: Bonjour à tous, bonjour à toutes, bienvenue dans cet agenda pour cette première semaine du mois de juin sur nos territoires Royan, Vercors et Sud-Grésivaudan. On commence avec l'Arsolite et l'accueil de la compagnie des Lisières en résidence de création du 2 au 6 juin, toute cette semaine, et trois représentations qui auront lieu les 5 et 6 juin autour du travail des usines, des ouvrières. Ça s'appelle de canaux en usine sur les traces des ouvrières. On écoute un extrait de l'interview réalisée par Patrice à ce sujet.
1: On déambule dans le site, on emmène les spectateurs dans plusieurs points où se jouent des scènes de ces vies d'ouvrières, à la fois au foyer mais aussi au travail, et tout dans leur quotidien, au foyer, dans leur... leur questionnement, leur lutte aussi potentielle. Voilà, en général, on a une jauge à peu près d'une soixantaine, 70 personnes, parce que ça demande une certaine proximité, une certaine intimité. Donc, en fait, c'est du spectacle vivant en espace public. On s'en est rendu compte récemment, mais voilà, c'est prendre possession de lieux à forte mémoire industrielle féminine pour en raconter l'histoire par le prisme des femmes, quoi.
2: Qu'est-ce qui pourra justement donner un fil conducteur à ce quotidien, on peut l'imaginer, assez pénible, des femmes au jour le jour? Il y a plusieurs aspects comme ça du métier d'ouvrière et de leur vie de par ailleurs.
1: Tout à fait, ça peut... Ça peut être par exemple des histoires de quand je me souviens qu'il s'est passé tel événement, je vais pas en dire trop parce que sinon on rentrerait dans la pièce, mais ça peut être des petites anecdotes du quotidien qui vont être sur une des créations, c'est à la cartoucherie par exemple, c'était la sonnerie de l'usine qui faisait arriver toutes les ouvrières en même temps, donc cette espèce de course effrénée, cette masse qui arrivait à l'usine. Ça, c'est un exemple de petite anecdote qu'on peut retirer des archives ou des témoignages, qui sont autant de moments en fait on va dire anodins du quotidien de l'histoire, mais qui sont en fait la réalité de la vie de ces femmes à l'époque, quoi.
0: De canaux en usine sur le trace des ouvrières, c'est donc un spectacle déambulatoire, une expérience immersive proposée par la compagnie des Lisières. Il y a trois représentations pour ces balades d'une trentaine de minutes. C'est les 5 et 6 juin, le vendredi 5 c'est à 18h30 et le samedi 6 il y a deux horaires possibles à 10h et à 18h30. Rendez-vous donc à l'Arsolite pour ces balades de théâtre, de musique et de chansons qui s'entremêlent pour vivre une expérience singulière. C'est à partir de 12 ans et, comme vous l'avez entendu, une jauge limitée à jusqu'à 60 personnes. Sachez également que des bornes d'écoute seront installées à l'Arsolite et à la médiathèque de Saint-Jean en Royan. Tout ça, c'est un travail de recherche qui a été mené par la compagnie des Lisières, et bien sûr Radio Royan a fait part, a contribué en proposant des archives des tisseuses et des usines du Royan pour leur travail de recherche. On continue avec une autre proposition pour ce vendredi 5 juin, c'est à Saint-Martin-en-Vercors, ça s'appelle Vaille que vaille. Le voilà, il arrive, sous le grand chapiteau des étoiles, le nouveau spectacle des Azimutés est enfin à votre porte. Poussé par des vents puissants, soufflant des quatre horizons, tissés de fils chatoyants aux accents contrastés, ils sont là, ça se passe à la Grange Ouverte, c'est à partir de 10 euros, c'est organisé par la compagnie de la Sirène, toutes les informations sont sur leur site, et c'est à partir de 20h30 ce vendredi 5 juin. Autre proposition, vendredi soir 5 juin, également à 20h30, ça se passe un peu plus loin, c'est au café associatif Le Passage à Romans, où il y a un concert de DJ Trop en lien avec le festival des Pas de Côté, un festival organisé notamment par la Maison de Quartier Saint-Nicolas. Une soirée spéciale avec des musiques festives et dansantes qui permettent d'ouvrir le week-end du festival des Pas de Côté. Rendez-vous donc dès 19h sur place avec une fanfare, puis une lecture et ce concert festif au passage. Et puis, pour continuer votre week-end, sachez que samedi 6 juin, à partir de 15h, le Royan solidaire contre le cancer. Ce sont des randonnées santé à Saint-Jean-Royan, sur les sentiers du Royan. Rendez-vous place du Champ de Mars. Et vous pouvez donc participer au tarif de 10 € pour seulement venir contribuer, ou alors 15 € si vous faites les randonnées et vous prenez aussi le repas. Ça se passe donc à partir de 15h et c'est ce samedi 6 juin à Saint-Jean-Royan. Une autre proposition pour ce samedi 6 juin à partir de 19h, c'est la présentation du Festival des Chapelles en Royan-Vercors, un partenaire historique de Radio Royan-Vercors, encore une fois pour cette édition 2026. Et le concert qui vous est présenté ce samedi 6 est gratuit à la salle de la parenthèse. C'est le trio Tetractis avec son programme Une histoire de la musique de chambre de Purcell au tango, qui animera donc cette nouvelle présentation du programme de la 19e édition du festival. Les enfants de la chorale de l'école de musique du Royan-Vercors vous entraîneront dans leur chant, tantôt plein d'espoir, tantôt espiègle et endiablé. Toutes les informations sur le site festivaldeschapelles.fr. Et même chose pour ce 19e édition du Festival des Chapelles en Vercors. Un autre moment de présentation, cette fois sur le plateau à la Chapelle en Vercors. C'est dimanche 7 juin à partir de 15h au Jardin de Ville, gratuit également. Découverte en avant-première de la programmation artistique de cette 19e édition avec le Vertaco Orchestra et sa 60aine de musiciens pour leur beau projet pédagogique. Et puis pour ce samedi soir 6 juin, il y a également une soirée jeu à la ludothèque de Saint-Laurent-en-Royan, proposée par l'association d'animation de la bibliothèque ludothèque. C'est en accès libre et c'est à partir de 20h. Et puis ce week-end, de vendredi 5 à dimanche 7, un événement incontournable maintenant de notre territoire, c'est le Festival du Makistan, un festival de résistance autour des frontières, de la lutte aux frontières et pour le soutien des personnes exilées. C'est l'association Strix qui organise ce festival. C'est au lieu de l'Ancrage à Vassieux en Vercors. Sachez que Radio Royan sera partenaire de ce festival avec notamment des co-plateaux organisé avec Radio Diwa et Radio Saint-Féréol. Et toute la programmation est en ligne. En tout cas, il y a beaucoup d'événements avec des spectacles, des ateliers dès le samedi matin, mais aussi le spectacle de Morora qui sera vendredi soir. Donc pas mal de choses à découvrir à l'Ancrage tout le week-end. Vous pouvez d'ailleurs dormir là-haut. Il y a des possibilités de planter sa tente ou de dormir dans son véhicule. Et on passe au dimanche 7 juin avec plusieurs propositions, notamment chez notre partenaire Le Grand Séchoir, qui est la maison du Pays de la Noix. Dimanche 7 à 16h30, il y a le spectacle de la compagnie Banquette Winslet, Les Folles Vacances de Martine et Jean-Mi. C'est Martine et Jean-Mi, deux trentenaires tout droit sortis des années 70, qui sont en panne avec leurs 4L et leur projet de séjour en camping qui tombe à l'eau. Les Folles Vacances de Martine et Jean-Mi, c'est un spectacle de théâtre de rue musical, immersif et sonore, dont la scénographie s'articule autour d'une authentique 4L et d'ustensiles de camping vintage. Sur un ton décalé et drôle, le spectacle fait revivre au public la saveur de la France de 1969, son insouciance, son vent de changement, ses différences avec le monde actuel. C'est un spectacle en extérieur qui se passe dans les jardins du Grand Séchoir. Ça dure une heure, c'est pour tout public et c'est gratuit. Par contre, le nombre de places est limité. On vous conseille de réserver directement auprès du Grand Séchoir. Et sachez également, toujours au Grand Séchoir, qu'il y a une visite guidée gourmande à 15h30, donc juste avant le spectacle, pour embarquer dans un voyage singulier au cœur du Pays de la Noix. Cette fois, c'est au tarif de 8,50 € plein tarif, ou tarif réduit de 7,50 € et 3,50 € pour les moins de 10 ans, pour cette dégustation de délicieuses saveurs de ce fruit d'exception à la renommée mondiale. Et pour continuer, il y a également la dernière date de la saison au Diapason à Saint-Marcellin. C'est Louane, la chargée de com du Diapason, qui parle de ce spectacle Étrange étranger.
3: un spectacle de cirque qui s'appelle Étranger de la compagnie Quilombo et qui sera joué du coup au couvent des Carmes. Donc ça sera le spectacle hors les murs de la saison, accueilli en effet par la CCR 5e saison. Et le propos, on va dire, du spectacle, donc spectacle de cirque assez chouette et assez impressionnant, qui sera sur la thématique de, on va dire, de l'autre, de comment on se, voilà, des relations qu'on peut avoir aux autres, du regard qu'on peut porter sur l'autre, vraiment voilà, de ces relations entre humains.
0: Donc ça, c'est un spectacle que vous proposez aussi plutôt en jeune public, parce que vous avez mis une jauge à partir de 3 ans.
3: Alors c'est pas du jeune public, c'est qu'il est accessible dès 3 ans, mais c'est pas un spectacle qui a été fait ou pensé spécifiquement pour les enfants, mais en tout cas il est assez accessible pour toucher voilà, un maximum de personnes dès 3 ans.
0: Que vous proposez gratuitement et qui dure seulement 40 minutes. Donc c'est aussi en termes de, voilà, pour les parents qui veulent venir avec des enfants ou les adultes qui veulent venir avec des enfants, ça fait un temps de concentration assez modéré. Et c'est un dimanche après-midi. Donc pareil, là, c'est pas trop votre habitude de proposer les choses le dimanche. Mais là, avec l'accueil avec la 5e saison et le couvent des Carmes, ça vous a donné envie.
3: Exactement. Et j'en profite pour vous dire que, puisque c'est la CCR 5e saison qui, du coup, coordonne ce spectacle, les réservations se feront exceptionnellement auprès d'eux et pas auprès de la billetterie du Diapason.
0: Donc le dimanche 7 juin à 16h. Voilà pour ce co-accueil entre la CCR 5e saison, nos collègues, et le Diapason pour cette dernière date de la saison. Et pour terminer cet agenda, sachez que les maintenant habituels week-ends de chant Sing Me a Song, proposés par Séverine Potvin de la compagnie Les Chouettes Prod, qui propose donc des séances pendant le week-end pour travailler votre prestance scénique si vous rêvez de monter sur scène, ou alors que vous êtes déjà produit mais que vous aimeriez un peu booster votre interprétation. C'est donc un week-end de coaching vocal et scénique qui a lieu donc tout ce week-end. Vous pouvez la contacter pour savoir s'il reste des places, mais en tout cas il y a un concert de restitution à la fin du week-end. Ça se passe donc le 7 juin, ce dimanche à 18h, pour voir les participants et participantes qui ont vécu le week-end de travail scénique et vocal. Voilà pour cet agenda de cette première semaine de juin.
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0: la poésie à portée d'oreille sur les ondes de Radio Royan-Vercors grâce à la contribution toujours fidèle de Gilbert Vincent Cabou. Bonjour Gilbert.
1: Bonjour Patrice.
0: Gilbert qui nous propose une page de poésie qui nous fera sortir de l'Europe et qui d'ailleurs va captiver nos oreilles par la poésie arabe.
1: Eh ben oui, je trouve intéressant d'aller dans ces pays où il se passe tellement de choses aujourd'hui, de rechercher dans les poèmes autour des années 50. Et donc j'ai trouvé dans un recueil de Poésie 1, qui a été édité en septembre 2001 d'ailleurs, c'est la poésie arabe contemporaine. Et j'ai choisi parmi ces poètes qui sont cités dans ce recueil et dont on trouve leur poésie, quelques-uns. Je vais quand même vous lire quelques lignes de l'introduction d'Abdelkader El-Janabi, et il a intitulé son introduction « Les neiges du désert », mais je vais vous en lire les premières lignes qui sont particulièrement intéressantes. « Dans les pays arabes, la langue produit autant de poètes que la terre du pétrole. Chaque enfant apprend dès son plus jeune âge une langue qui puise aux sources de la poésie. » Cette pratique est si familière chez eux que l'on peut dire que les Arabes, dans leur majorité, sont soit des poètes ratés, soit des poètes qui s'ignorent. Et entre ces deux extrêmes, fort heureusement, il en est beaucoup qui ont choisi avec bonheur le chemin du poème.
0: Belle introduction.
1: Et on va commencer, alors c'est pareil, hein, quand je dis les noms de ces poètes, je peux me tromper quelque part au niveau de la prononciation. Je vais vous parler de Mohamed Farid Abu Saada. Il est né en Égypte en 1951 et il a publié une dizaine de recueils poétiques et de pièces de théâtre. Tous sont sortis et le voilà seul. Il feuillette quelques livres puis les écarte, se dévêt, se promène nu dans l'appartement, aussi léger qu'un fin duvet volant dans la lumière. Ah, le sentiment de se rouler ainsi sur les dents lumineuses et de s'approcher de la fenêtre pour surprendre les curieux. Comme le fit la foudre de l'intrigante. Il décroche le téléphone et se met à composer les numéros de ses anciennes amours, contrarié de ne trouver personne au bout du fil, un numéro dans le désordre, afin de tomber sur une autre voie avec laquelle il pourrait entamer une nouvelle relation et se présenter sous un meilleur jour. Des années après sa mort, elle tomba sur des photos et des lettres d'amour. Elle s'assit de stupeur et décida de le punir. Oui, lorsqu'il viendrait la nuit, tard, comme à son habitude, elle ne lui jetterait pas les clés, resterait sourde à ses appels et ne bougerait pas de son lit. Elle le laisserait seul, aussi malheureux qu'elle l'était en ce moment. Les journaux sont entassés devant la porte, et lorsqu'il rentre la nuit ou sort le matin, il enjambe les paquets gisant comme des cadavres, en prenant soin de ne pas les piétiner. Il se souvient ce matin, à l'heure du café, lorsqu'il a ouvert la porte pour prendre le journal, comment celui-ci a souillé sa chemise de sang et a laissé échapper des cadavres tout frais qui le dévisagent. Eh ben, on va passer et écoutez Farag al-Harbi. Il est né à Al-Jal al-Kadbar, en Libye, en 1961. Il est membre de l'Union des écrivains libyens. Il a publié deux recueils de poèmes et un essai sur le poète irakien Abdel Wahab al-Bayati. L'azur. Sur le rivage, tu querelles la tromperie et la froide solitude. Ton splendide corps fusionne avec le sel de la mer. L'eau devient douce, je te contemple. Tu prends la forme de l'azur qui s'est mélangée à mes regards qui occupent tout l'horizon de tes yeux. Une main dans l'ombre. De grands cris touchent les murs, des rires sont jetés dans des chambres inconnues, des voix murmurent publiquement, un sanglot ensemence une femme, un bruit coule sans désordre. Dans le couloir, la voix timide des pas. Ils courent l'un derrière l'autre et aucun d'entre eux ne sait où il va. Une vieille femme triste. Au matin, du boudoir d'une femme, la nuit s'esquive effrayée et saute par la fenêtre. Au matin, devant la maison, une plante grimpe sur une vieille femme triste qui fixe l'âge au lointain. La porte de la maison. Chaque jour, on ouvre et ferme la porte de la maison, sans même réfléchir à l'emporter un jour, lors d'une visite ou d'une promenade, sans même réfléchir à la libérer de nos propres mains. Chawick Bazzi, il est né en 1950 au Liban. Poète et critique littéraire, il a à son actif une dizaine de recueils poétiques. Les photos, c'est un extrait d'un recueil qui doit s'appeler Les photos. Un homme et une femme s'assirent souriant à une table, puis se tournèrent pour se rapprocher de la lumière. Plus étranger encore, une, deux, le photographe compta. Puis se souvint que la scène souffrait d'une lacune. Deux yeux ouverts et un bouquet de fleurs. Mais lorsqu'il approcha son œil de la caméra, prêt à compter de nouveau, il ne vit personne et ne trouva sur place que deux points de larmes enlacés à jamais. Derrière eux, deux fosses de couleur corps. Un autre. Les gens se précipitent vers le photographe au moment du danger. Les gens se précipitent vers le photographe pour qu'il les protège de la mort, pour qu'il les soigne des pustules du temps et des saccades à venir. Et lorsque la lumière les éblouit, ils deviennent leur propre statue, remplissant le vide qui a occupé leur taille avant qu'ils n'existent, avant qu'ils ne deviennent humains. Les gens se précipitent vers le photographe pour renaître. Ils s'éloignent dans un frisson évanescent et les photos restent. Et je pense que on va avoir affaire à une poétesse. Voilà, Nada El Hadj. Elle est née à Beyrouth en 1958. Elle est journaliste et elle est l'auteur de 4 recueils de poèmes. Déception. Au moment où le désert capte mes sources, mon univers se désagrège et disparaît. Au moment où les étoiles de mes nuits s'éteignent, l'ami du soir m'assassine. Révélation. Ma bouche est close. Mon cœur déborde. Mes jambes, deux fleurs. Mes yeux, deux épis. Et mes mains prosternées. Ne veux-tu pas me dessiner, me sculpter, me figer un instant au cœur du temps? Je suis las et mon amour est frêle. Prends ma force et donne-moi la paix. Amal al-Jubouri. Il est né en Irak en 1967. Journaliste, elle est née en Irak, c'est une dame encore. Journaliste, traductrice et auteure de 3 recueils de poèmes, elle dirige aujourd'hui à Berlin la revue bilingue Diwan. Défaite. Je n'ai adhéré qu'aux défaites. Je n'ai volé le soleil que pour bousculer la nuit. J'ai rêvé seulement à une cage grande ouverte. J'ai réglé mes comptes avec la nostalgie pour mieux maudire les souvenirs. Je n'ai détruit que les cœurs ayant permis que je m'égare dans la foule. Je n'ai ouvert la bouche que pour la rue bondant mes lèvres. Et lorsque ma voix s'est fanée et que mes mains sont mortes, les poèmes ont renoué avec moi. Influence. Je ferme les yeux et le jour meurt. Lorsque je sens ta présence, la nuit se fane. Et j'ouvre les paupières pour libérer l'astre du jour. Et ben voilà, j'ai fait donc un petit éventail de tous ces poètes et poétesses qui paraissent dans un recueil poésie 1 qui est paru en septembre 2001 et qui s'appelle tout simplement « La poésie arabe contemporaine ». Si vous trouvez ce petit recueil, et vous aurez au moins, je pense qu'il doit y avoir à peu près une cinquantaine de poètes arabes à l'intérieur de celui-ci. Ça vous permettrait de voir ce monde-là, le monde arabe, d'une autre façon.
0: Voilà, des poètes, poétesses que nous retrouverons sans doute prochainement pour une page de poésie avec effectivement un pan du monde arabe et sa poésie qui est assez prégnante.
1: On est loin de tous les problèmes de religion, oui, on est loin des problèmes de pétrole. Oui. Vraiment, c'est quelque chose d'extraordinaire, quoi.
0: Merci beaucoup, Gilbert, pour ce partage de cette poésie. Nous nous retrouvons bien sûr la semaine prochaine.
1: Avec grand plaisir.
0: Plaisir partagé. À bientôt, Gilbert.
1: À bientôt.

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1: Le document sonore que nous allons écouter revêt un caractère particulier, car en cette fin mai 2026, une personnalité du Vercors et ses Piémonts nous a quittés, Henri-Jacques Santis. Nous souhaitons lui rendre hommage, lui qui a de multiples reprises collaboré avec Radio Royan, et un hommage qui s'incarne par ce document sonore intitulé « Au fil de la Bourne » avec l'association Cause au balcon. Nous retrouvons Henri-Jacques en différents temps pour un cheminement au fil de l'eau entre Aubry-Van-Royan et Pont-en-Royan le 13 février 2020.
2: Cette promenade, cette balade, ce repérage, il est aussi pour nous l'occasion d'expérimenter comment on traverse le paysage. Et du coup, dans le petit mail, on vous a envoyé une invitation à choisir un petit texte, une petite lecture qui peut être très brève. Ou en tout cas, on regarde les choses tout de suite maintenant à cet endroit-là, derrière l'église. En fait, ce qui serait bien, c'est de faire la balade en essayant de trouver où est l'endroit où vous pourriez lire ce texte. C'est-à-dire qu'on ne va pas le lire à l'endroit, mais on va chercher cet endroit-là. Et quand vous pensez l'avoir trouvé, vous essayez de le mémoriser. C'est-à-dire que vous allez rentrer vraiment en présence avec le lieu. Et l'idée, c'est de ramener du coup ce lieu avec vous et à un moment donné, de le restituer en disant, en présentant ce paysage dans lequel vous allez lire votre texte. Donc, à la suite de cette présentation du paysage, on lit le texte choisi. Donc, par exemple, moi, je vais vous décrire l'endroit où je vais lire le texte. Parce que comme j'ai fait le repérage, j'ai déjà trouvé l'endroit où je vais lire mon texte. Donc, je vous le présente tout de suite, mon endroit. Et quand on y arrivera, je lirai le texte. Ce qui permet, du coup, l'idée, c'est d'arriver à faire une cartographie des paysages mais dans lequel on a créé un imaginaire, dans lequel on rajoute un autre imaginaire, c'est celui de notre sensibilité à la lecture et comment on peut être en communion entre une lecture et un lieu. Voilà. Donc en fait, quand on arrive à Aubrive, on passe derrière l'église, qui est magnifique, qui est toute ronde, toute petite, avec un escalier qui donne très envie, sauf que la première marche est très très haute. Et du coup, on passe sous le village, et on va essayer de rejoindre les berges de la Bourne. Et là, un moment, après un petit passage très raide, on arrive dans une ramière et avec d'immenses peupliers qui ont poussé là les pieds dans l'eau. Et là, on est un peu dans un autre monde. Il y a une caravane complètement dévastée et qui laisse imaginer qu'il y a eu des jours heureux là, à un moment donné, l'été peut-être, au bord de la rivière, dans les galets de la Bourne. Allons-y. Souvent coincé entre l'autoroute et la décharge municipale, le gitan occupe la dernière place dans la société. Cette place me plaît. Je n'en changerai pas.
3: C'est court.
2: Même, j'ai pas fait de support texte.
4: On n'a pas demandé à ce que ce soit long.
5: La place est libre.
2: La place est libre, vous pourrez présenter le prochain lieu de la lecture, parce qu'effectivement, on a fait un repérage avec Catherine, et donc... Elle connaît déjà le lieu de sa prochaine lecture. De la prochaine lecture.
4: Toi aussi.
2: Tu veux présenter ton lieu ?
3: Il faut que je le présente. Donc, c'est avant de ressortir vers la route. Il y a des prairies avec des animaux. Les biches vont boire, mais plus tard, quand il y a du soleil, quoi. J'ai remarqué ça, moi, qu'elles étaient assez flemmardes, en fait, les biches, non ? Elles attendent qu'il fasse un peu chaud pour aller boire à la Bourne, quoi. Et Et juste après, il y a un maraîcher, Lyotin, un maraîcher bio. Et donc, on lui a demandé si les chevreuils massacraient, parce que les chevreuils roussés, par exemple, ils ont bien tendance à se servir, quoi. Et il nous a répondu non, mais les sangliers, oui. Et donc, c'est un texte sur une harde de sangliers.
5: Voilà. Tu prends un peu l'eau, non?
3: Merci.

0: Flou,
1: ce
0: vert.
1: Ouais, les, oui, verts, les mousses, elles sont excitées. Hein.
2: Sont... Et du coup, le contraste avec le vert sombre là-bas, de vert bleu presque. Hein.
1: Et le orange, c'est quoi?
2: C'est d'autres mousses, des lichens, ouais.
1: Des lichens, ouais.
3: On apercevait aussi que la rivière, elle a entaillé dans quelque chose qui est dans un dépôt. En fait, elle a surcreusé un dépôt.
2: Un dépôt de quoi?
3: Ouais, d'alluvions plus anciens, qu'elle a amené, puis ensuite qu'elle a surcreusé.
2: Surcreusé, tu veux dire que...
3: Que autrefois le niveau était beaucoup plus haut, et puis qu'il y a eu à nouveau un charriage de la rivière qui a poussé ces alluvions plus haut. Parce qu'il y a une chose qui, je trouve, qui est vraiment très intéressante, c'est que la Bourne, elle a une autonomie complète jusqu'au Rhône à un moment.
2: Jusqu'au Rhône?
3: Elle n'était pas, c'était pas un affluent.
2: On la voit dans l'Isère?
3: C'est-à-dire qu'il y a eu une époque, si tu veux, où le glacier qui était au-dessus de Grenoble fichait le camp sur toute la plaine de la Bièvre et confluait avec le Rhône bien en amont de sa confluence actuelle. Ce qui fait que la Bourne, elle était autonome jusqu'à Valence. Elle avait son autonomie complète jusqu'à Valence.
2: Moi, je pense qu'on devrait revendiquer l'autonomie de la Bourne.
3: Je sais pas, mais c'est... Je trouve que c'est un côté très poétique, quoi, de se dire que cette rivière, elle était complètement autonome et puis...
2: L'Isère se jetait plus haut, du coup la Bourne allait toute seule jusqu'à Valence sans l'Isère.
0: En même temps, elle n'était pas rendue, parce que quand tu vois comment quand elle est dans le Royan, elle ne veut pas en sortir. Elle est là, elle serpente, elle louvoie, elle traîne, elle fait des méandres. Et après, quand t'as l'Isère, d'un coup, elle est prise dans cette espèce de...
3: Ça, c'est parce qu'elle change de genre, en fait. C'est un ruisseau, c'est masculin sur le Val de Lens, c'est masculin dans les gorges de la Bourne, puis elle arrive à Pont-en-Royans, ça y est, elle change de genre, quoi. C'est féminin, c'est la Bourne. Il y a quelque chose qui se passe de...
0: La rondeur, vous voulez dire.
3: Elle met du temps, voilà, et ça circule, ça tourne, ça ondule, ça. Voilà, puis regarde ce qui se passe juste en dessous de nous, là, ces petites bestioles, enfin, bref.
2: C'était quoi?
3: J'ai pas eu le temps de voir. Mais enfin, ça m'a interpellé quand même, cette histoire de. D'Isère qui passait pas là il y a quelques centaines de milliers d'années et qui laissait la Bourne, donc son autonomie complète jusqu'au Rhône. Voilà.
4: Il laissait la Bourne en autonomie complète jusqu'au Rhône. Elle
2: se jetait pas dans l'Isère.
4: Et alors, attends.
2: Parce que l'Isère, on fait plus.
1: Ouais. Je vais vous montrer donc comment nous faisons Tarzan.
5: Là, ça a été nettoyé, c'est vachement bien. Avant, on ne voyait pas la rivière comme ça.
1: Mais tu regardes, ta démarche pour sauter d'encore plus haut, regarde, t'as vu sur l'arbre? Là, dans le lierre?
4: Ah oui.
1: T'as des marches clouées,
2: ouais.
1: Mais.
2: C'est marrant, il y a une cabane.
1: Là, c'est des plongeons de grande hauteur, là. Hein.
6: Si j'avais mis une cabane pour dormir avant.
7: Tu fais partie de Cause au Balcon, Colline, toi?
8: Eh oui. Depuis début janvier.
7: T'as un rôle en particulier dans Cause au Balcon?
8: Oui, c'est en train de se préciser petit à petit parce qu'on a une équipe de... On est trois à mi-temps, là. Et on a été deux mi-temps embauchés tout récemment sur des tâches où on avait... Enfin, voilà. En gros, il y a un ensemble de missions et puis on essaye de s'équilibrer un petit peu, de voir compter. Et j'ai des tâches en particulier, oui, travailler sur les partenariats un peu avec les autres assos, les autres structures, et puis de la recherche de financement. Et comme j'aime bien l'événementiel.
7: Ah, dis donc, ouais.
8: Ah oui, un petit passage sur le nous fait toujours des surprises. Hein, ce...
2: Non, on a hésité à prendre une corde, et puis finalement, je vois qu'il ne sait pas.
9: Allez. Tu vois ?
5: Donc voilà, c'est là qu'il y a un ouvrage à réaliser ou un aménagement sévère à faire.
10: Et pourquoi là, pour ce pan horizontal un peu plus...
5: Parce que c'est l'enfer. Plus loin, c'est l'enfer.
10: Ah, carrément. Oui. D'accord.
2: Mais là, ce serait un truc d'observatoire des oiseaux.
5: Je ne sais pas si quelque chose est prévu ici.
9: Parce que le lieutenant, il avait l'air de dire qu'il y avait une très belle calade le long du canal.
5: Oui.
9: Et que du coup, c'était carrément un chemin de halage.
5: C'était, ouais, mais il y a un problème foncier, là, il y a quelque chose.
9: D'accord.
5: Donc, a priori, c'est ici, enfin, c'est ici que ça passe.
9: D'accord.
5: Sauf que là, les personnes en vélo...
2: Tu veux dire la descente, là, pour bon vélo.
5: Bah ouais, faut faire une passerelle avec une pente acceptable, hein, c'est pas... Tout à descendre le vélo...
2: Parce que le projet du fil de la bande, c'est un vélo.
5: Alors, deux...
2: Cette forêt de mousse là, regarde. C'est un paysage fantastique, fantasmagorique.
7: Henri-Jacques, toi aussi tu fais partie de l'association ?
3: De où tu es De Cause au Balcon.
7: Oui, aussi.
3: Je vais en faire partie. Enfin, j'en fais partie. Je suis un petit peu ce qui se passe depuis quelques mois déjà. Et puis, voilà, on essaye un petit peu de faire la liaison entre Cause au Balcon et les Chemins pour tous aussi. C'est une association qui s'est montée sur la somme de Choranche et qui a pour but, entre autres, de voir un petit peu ce qui se passe au niveau des chemins de randonnée sur les communes limitrophes de Choranche, donc Presles, Saint-Julien, Chaclus. Jusqu'à maintenant, on a intervenu sur ces trois communes.
7: Et donc, c'est un petit peu dans cette même mouvance que...
3: Voilà, c'est ça, de maillage, de Cause au Balcon amène un volet un peu, comment dire, culturel aussi, hein. À la fois culturel et de maillage géographique avec la commune principalement de Saint-Julien-en-Vercors.
7: Donc c'est un projet territorial de grande envergure et puis aussi finalement un périmètre assez large.
3: Ce qui est intéressant dans le périmètre, je trouve, oui, le périmètre, on va dire qu'il est pratiquement coupé en deux, enfin en ce qui nous concerne par la vallée de la Baume. Donc, puisqu'on a Presles d'un côté, Presles-Rancurel d'un côté, et puis Choranche-Presles-Rancurel d'un côté, et Châtelus-Saint-Julien de l'autre. Pour le moment, on est un petit peu cantonné à ces communes, concernant l'association des chemins pour tous. Et oui, ce qui est intéressant aussi, c'est cette rivière Bourne qui est à la fois une frontière entre ces territoires et une passerelle, finalement. Puisqu'on est dépendant de cette rivière sur... Beaucoup de plans différents.
7: Oui, finalement, elle relie d'aspects, cette rivière.
3: Elle les relie et on a aussi des projets de communication. S'affranchir un petit peu de la problématique de la rivière par la création d'une ou de plusieurs passerelles qui permettraient à des sentiers de mieux correspondre entre les différentes rives de la rivière.
7: C'est ce qu'on appelle ce projet au fil de la Bourne, c'est ça ?
3: Oui, enfin oui et non. Au fil de la Bourne, c'est Saint-Nazaire-en-Royans, Rancurel. Avec aussi par la suite un maillage sur Villard-de-Lans, sur la via Vercors, qui fait le tour des quatre montagnes. Dans un premier temps, donc c'est Saint-Nazaire-en-Curel. C'est pratiquement tout le long en rive droite, c'est-à-dire côté Choranche. Là aussi, on est en rive droite. D'ailleurs, à Aubry, on est en rive droite aussi. Avec justement, de par les, la présence de Causeau Balcon, de la mairie de Saint-Julien-en-Vercors, de faire un maillage sur la bordure rive gauche des gorges de la Bourne. Donc ça, c'est vraiment très complémentaire.
7: De longue haleine, semble-t-il.
3: Oui, de longue haleine, oui. Mais de notre côté, si, comme c'est le cas, il y a un dynamisme qui est en train de vraiment se... qui est bien présent sur le territoire, ça peut aller beaucoup plus vite qu'un projet qui sera porté uniquement par des élus et qui risque de mettre un petit peu du temps à sortir des cartons.
7: C'est un petit peu aussi ce qui anime le projet, c'est l'envergure citoyenne.
3: Oui, ce qui est intéressant, c'est le, enfin, à mon avis, c'est le côté citoyen, c'est ça, associatif et politique, les deux, enfin les élus, quoi. Et si on arrive à mettre ensemble la motivation, les compétences et l'énergie d'association, puisqu'il y en a plusieurs, et les élus locaux, il y a vraiment tout pour faire en sorte que ça se passe dans de bonnes conditions et que ça voit le jour plus rapidement que s'il n'y a pas cette motivation qui est bien présente aujourd'hui.
7: Et là, tout doucement, on sent que les gens se fédèrent petit à petit.
3: Oui, les gens se fédèrent. Et puis, c'est peut-être aussi un concours de circonstances, hein, je ne sais pas. Bon, Causeau Balcon n'est pas... C'est une association qui est toute neuve, toute jeune. Les chemins pour tous datent de 6 ou 7 ans. Il y a aussi un projet sur les gorges de la Bourne de cheminement vertical. Et puis les routes vertigineuses, qu'on dit aussi sublimes. Donc tout ça, c'est en train de se rassembler. Voilà, on a vraiment l'impression qu'on est au... C'est le bon moment pour faire avancer toute cette dynamique.
9: C'est quand même bien de vous dévêtir pour pouvoir comme ça, vous aurez les habits secs de l'autre côté.
7: C'est ça.
6: Je veux dire qu'on peut poser ces vêtements là-dedans.
7: Oh là là, vous avez tellement envie.
6: Histoire de rajouter un peu. Oh, mais il va le faire.
7: L'heure de moi, pas. Ouais,
6: sinon,
7: ça marche.
6: Là,
7: il n'a
6: pas
7: de
6: temps.
7: Ah.
6: Là,
7: c'est sur la digue. Sur la digue. Du canal. Je crois qu'on tient à deux sur la digue, Jérôme.
8: À deux?
7: Ouais. Alors, Jérôme, toi, tu peux dire que tu es un petit peu. Le côté qui a donné une germe au projet, c'est ça? Ça remonte à quelques années, ça, le Causeau Balcon, comment c'est venu?
8: Ah, pour Causeau Balcon, oui. Ça remonte aux premières installations, suite à une sollicitation de... C'était des portes ouvertes organisées par l'office de tourisme de la Chapelle en Vercors, qui proposait un peu à tous les acteurs d'ouvrir leurs portes, d'inviter les autres acteurs. Du coup, m'est venue l'idée de poser des œuvres sur le bord du chemin pour relier mon atelier au village. Et du coup, que les gens qui viennent puissent arriver depuis le village et suivre en fait un cheminement dans lequel ils vont chercher à trouver ces œuvres dans le paysage. En fait, ça pourrait être plus monstratif, les œuvres, mais là, en l'occurrence, les gens sont arrivés et ils savaient qu'il y avait 6 œuvres, mais il n'y avait pas de cartel, il n'y avait rien qui les présentait. Donc, certains sont arrivés avec des photos, ils m'ont dit « Ah, c'est ça, l'œuvre !» Il dit « Mais c'est magnifique, ça, mais c'est pas moi qui l'ai installé, en fait, c'est la nature, c'était là. » Et du coup, c'est vraiment... Je lui ai dit, mais en fait, c'est très vertueux pour une œuvre dans la nature. Si elle est suffisamment discrète, si on ne la met pas le nez au milieu de la figure, mais qu'on lui trouve une petite place très personnelle, très intime, d'un seul coup, la rencontre avec l'œuvre
1: elle peut se faire partout. C'est-à-dire que chacun peut, en fonction, créer de l'intimité avec le paysage et y voir des œuvres. Et du coup, c'est ça qui m'a semblé magnifique, en fait. Ça ne veut pas dire que d'installer une œuvre dans le paysage, ça va forcément être ça. Bon, en tout cas, je crois que ça serait la ligne vraiment de conduite, la ligne esthétique qu'on aimerait. C'est-à-dire que même qu'il y ait des œuvres qui n'existent pas. C'est-à-dire qu'il y a des œuvres secrètes. En fait, elle existe, mais elle n'est pas montrée. En fait, la nature l'a faite. Et chacun peut la voir où. Mais du coup, après, on peut imaginer aussi qu'il y ait des parcours où ce soit comme une course d'orientation. C'est-à-dire qu'on va chercher, il y a une excitation, donc ça peut se décliner. Mais bon, là, après, on ramène un trophée, c'est différent. Déjà, avec cette chose qui est plus intime, je crois. Du coup, c'est parti, là.
7: En fait, on a une œuvre autour de nous. C'est le paysage, comme dit Marcel Duchamp, c'est le paysage qui fait l'œuvre. Puis chacun a aussi sa sensibilité de débusquer telle ou telle chose. Il y a un esprit aussi un petit peu très subjectif, finalement, tout ça.
1: Absolument. Ça permet quelque part d'aller vers une communion de chacun de nous avec la nature. Je crois que c'est la plus belle chose qu'on peut proposer, en fait. C'est de se mettre en chemin vers cette rencontre. La nature, elle est d'accord, de toute façon, elle nous attend. Hein. Quoi, puis après, si... À chaque fois qu'on peut provoquer un émerveillement, laisser émerger une joie, surgir une joie, je trouve que c'est un beau cadeau d'être vivant. Quoi,
7: Alors le principe aussi d'action de Cause au Balcon, c'est donner un petit peu des clés pour que les gens suivent certaines itinérances ou des aspects sensibles artistiques du paysage.
1: En fait, du coup, l'œuvre, elle peut être multiple. Elle peut partir de l'observation, de cultiver la curiosité. Donc, il peut y avoir plein de choses. Là, par exemple, avec cette promenade, on donne un thème autour des écrits dans le paysage. Ça peut être complètement scientifique, botaniste, ou sur les lichens, où il y a plein d'endroits, des stations d'observation où tous ces éléments dans le paysage, ils sont pour essayer d'amener la pluralité du vivant. Et parce que c'est ça qui me touche aujourd'hui, et c'est ça que j'ai envie de partager avec les gens qui viendraient au Vercors. En fait, j'aimerais qu'ils puissent venir à nous, en ayant déjà traversé ces choses qu'on a laissées dans le paysage, qu'on a laissées dans des petites publications ou dans des objets sonores qu'on est en train de faire, qui fait que, du coup, quand ils viennent, ils ont déjà fait un bout du chemin. Et quand il y a une rencontre avec nous, elle est plus édifiante pour chacun. C'est-à-dire que les gens, ils savent pourquoi ils viennent nous voir un peu plus.
7: Le principe aujourd'hui de l'itinérance, d'ailleurs, manifestement, c'est la découverte. Pour moi, je ne connaissais pas cette partie du canal de la Bourne sous Aubrive et en se dirigeant vers Pont.
1: En fait, quand on marche à pied, on rejoint l'histoire, en fait, parce qu'avant qu'il y ait des routes et les voitures, il y avait d'autres cheminements. Et du coup, on se retrouve... devant des ouvrages d'art de toute beauté, une façon de traverser le paysage avec beaucoup de finesse, beaucoup de détermination aussi. Là, on voit un canal, le canal qui passe, qui sort.
7: Dans un tunnel, là.
1: Tunnel des falaises, donc on arrive vraiment dans un endroit où on va être sur les berges de grès, de sable. Donc... des molasses, quoi, dans la molasse. Plus je marche, avant je marchais pour aller grimper ou avec un but qui était pas la marche. Aujourd'hui, je marche pour me perdre, en fait, pour me laisser surprendre. Et du coup, je regarde les choses complètement différemment.
7: Ouais. L'attention n'est pas la même.
1: Pas du tout, c'est notre présence au monde, quoi. Suivre l'improbable, et du coup on découvre plein de choses, et
0: et notamment des trésors de chemin. Quoi. Il y a des endroits, le Vercors, quand on remonte la Bourne comme ça, qu'on monte plus haut, qu'on est sur les vires, puis après qu'on arrive jusque à Chalimont, de l'autre côté, au Méaudray, à Haute-Valette, on a des joyaux, quoi, de... Vraiment, ça, c'est pas les hauts plateaux, mais ça les vaut largement. C'est-à-dire qu'aujourd'hui, on est un flux touristique avec les GPS qui devient délirant sur les plateaux. Ça devient, à un moment donné, on n'a plus envie d'y aller tellement il y a du monde. Mmh. Alors qu'il y a partout ces chemins. Et pour se perdre, c'est facile ouais. parce qu'il y en a vraiment beaucoup dans le Vercors. C'est hallucinant le nombre de pistes, de chemins de traîne pour tirer le bois. Bref, il y a, ça raconte. Il y a une très belle expo là, que j'aimerais bien réussir à faire monter ici, là, sur, qui a été fait par le conservatoire de la Drôme. Je ne connais pas le titre exact de cette expo, mais c'est sur les voies de communication de la préhistoire à nos jours. Et voilà, je pense qu'il y a vraiment... plein de choses à y trouver quoi. Et...
7: finalement c'est peut-être aussi qui fait que ça fédère beaucoup de monde, c'est qu'il y a beaucoup plusieurs couches comme ça d'intérêt qui se superposent entre l'histoire, l'environnement, le paysage, les sons, la vue, un attrait pour grossir les rangs de cause au balcon aussi.
0: Et ben...
7: chacun y voit un petit peu son entrée.
0: Cause au balcon, c'est extrêmement vaste. On peut effectivement voir ça comme une colonne vertébrale, une structure autour duquel beaucoup de choses vont pouvoir trouver du sens, en fait. Ça devient une vision kaléidoscopique, en fait. Mais plus ça va, plus j'ai ce rapport au monde, et puis j'essaie de sortir de cette pensée pyramidale, paternaliste, avec l'organisation des espèces, comme ça, pareil. Mais en fait, tout existe de façon concentrique. Donc moi, voilà, ce qui m'intéresse, c'est de créer des convergences, parce que j'ai longtemps été soloiste, j'ai longtemps fait des choses tout seul, parce que ça allait plus vite, parce que j'avais un sale caractère, puis c'était la façon pour moi de réussir à y aller. Mais là, de mettre en convergence, ben du coup, oui, merci à vous autres. Et du coup, c'est vachement bien, quoi.

0: sentier là sur l'IGN, c'est du tracé. Non, il apparaît pas,
1: je crois pas.
0: Ah ouais, on arrive dans une sorte de. On dirait une carrière.
1: Oui,
0: c'est une carrière.
1: Non, non, mais je sais pas. Là, c'est tout récent comme. Ces traces de.
0: Ah oui,
1: d'engin là. Sans doute plutôt pour nettoyer le. Juste cet endroit. Ça s'arrête là.
0: Là, on arrive dans la partie speed du canal, hein, dans les toitures.
2: Il est plus serré,
0: et
2: ouais, il est.
0: Entre les tunnels.
2: On est au point PK 9900, c'est ça? Je vois, ou 0900. T'arrives à voir, toi?
3: 0900.
2: 0900, on est à 900 mètres du point de captage. Hein. Ça doit vouloir dire ça.
4: Il est où, le point de captage?
2: À 900 mètres. Il est à 900 mètres, 0,9 km d'ici.
4: Ah, c'est là, ça indique les distances du point de. Ok.
0: Et bon, on va aller voir.
2: PK, ça pourrait. C'est Punk
0: Punk en voyant.
2: C'est Punk, il est Punk, ce canal.
4: PK.
2: Punk, c'est en allemand, on dit. Ah. Ça veut dire point.
4: Mais là, ça veut peut-être juste dire point kilométrique.
2: Ah oui, t'as raison.
4: Je sais pas.
2: Oui, c'est juste point kilométrique.

0: Vous, vous faites partie de l'association ou...
1: Non, du tout.
0: Vous
1: non.
0: êtes une pièce rapportée, c'est vous dire.
1: Oui.
0: Mais qu'est-ce qui vous a motivé pour ouvrir aujourd'hui?
1: C'est un ami, Riku, qui m'en a parlé. Et qui m'a présenté Amandine, que je connaissais pas. Voilà.
0: Elle vous a incité à faire le pas aujourd'hui.
1: Voilà, tout à fait. C'est mon jour de repos le jeudi, ça tombe bien.
0: D'accord. Ouais. Et là, c'est une découverte ou vous connaissez le...
1: Ah oui, non, je suis content royaume depuis 4 ans, mais non, j'ai même placé là, à pied, ici, donc c'est vraiment une découverte.
0: Et ça donne un peu des idées, des... ça aiguise un peu la sensibilité, des paysages comme ça.
1: Ah oui, puis moi aussi, j'aurais bien aimé moi aussi découvrir pour ce que je fais du VTT. De voir aussi si je pouvais passer en vélo. Aussi.
0: Il y a des endroits qui paraissent compliqués en vélo,
1: ouais,
0: là, non?
1: Là, ouais, un peu compliqué.
0: Non, pas partout, mais quelques petits bouts de passage.
1: Oui, parce que moi, je travaille sur Saint-Paul-les-Romans. J'aimerais bien aller travailler en vélo, donc c'est pour ça que je repère aussi.
0: D'accord. De vous rendre à Saint-Paul en vélo?
1: Ouais.
0: C'est possible. Ah, ouais. En coupant court, des fois, par à côté de la Bourne, ça peut gagner du temps.
1: Après, à Saint-Nazaire, il y a la voie verte.
0: Ah oui, c'est vrai.
1: Donc là, après, c'est bien. Wow, génial.
0: Alors là, c'est...
1: Wow.
2: Regardez l'escalier à truites. C'est un des plus beaux, je trouve, ici. Voilà, c'est le barrage de prise d'eau, si tu veux, le canal par là-bas. Tu vois, ça retient l'eau pour remplir le canal. On a toutes les surverses, quoi, tu vois. Donc là, il y a des... La Bourne, elle continue là. C'est une passerelle. Non, c'est une passerelle.
0: C'est pas bon, ça, une passerelle. C'est, pas bon,
2: c'est une passerelle, mais elle fait 90 mètres, ce qui est quand même assez long.
0: Ouais.
2: Et puis, un des poteaux est un peu déterré, quoi.
0: Bon, ben...
2: Bouge, donc du coup, ça bouge. Il faudrait la réparer.
0: Ah, on va s'accrocher, hein. Enfin, on va traverser les 90 mètres, qui est une certaine hauteur. Bon, allons-y.
2: Tu peux pas enregistrer le tangage de la passerelle.
0: Ah, non, ça s'enregistre pas, mais bon, les émotions qui en découlent, par contre, si, hein.

fin de ce document sonore au fil de la bourne rediffusé en hommage à Henri-Jacques Santis, récemment disparu et à qui nous consacrons cette rediffusion de la balade Cause au balcon au fil de la bourne de l'association Cause au balcon, un document sonore réalisé au fil de l'eau entre Aubrive-en-Royans et Pont-en-Royans le 13 février 2020, à retrouver sur notre site internet, rubrique Cause au balcon, au fil de la bourne.

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0: Depuis les années 80, le musée dauphinois s'attache à présenter la diversité culturelle de notre territoire, en dédiant des expositions aux Isérois d'origine italienne, grecque, arménienne, maghrébine et plus récemment de culture tzigane. Le musée entreprend de raconter sur le temps long le récit des habitants et habitantes d'ici. Et ce, avec l'objectif constant de rapprocher, de partager et de dépasser les préjugés. Partant du constat d'une grande méconnaissance de l'histoire de la présence juive dans le récit national, cette exposition « Une histoire juive, 2000 ans de liens entre Rhône et Alpes » souligne son ancienneté en France et plus particulièrement dans notre région. S'appuyant sur le travail d'historiens et d'archéologues, elle entend retracer cette histoire méconnue à travers les siècles. Poursuivant la narration jusqu'à nos jours, elle illustre la richesse des cultures juives dans la France contemporaine. Ce projet a été conduit en étroite relation avec des familles et des jeunes juives et juifs âgés de 20 à 30 ans dans la région de Grenoble. Elle souligne le caractère éminemment pluriel des judéités. Ils et elles ont donné leur concours en acceptant de prêter documents et objets et de témoigner autour de leur sentiment d'appartenance au judaïsme en 2025. L'exposition « Une histoire juive, 2000 ans de lien entre Rhône et Alpes » est à découvrir au musée dauphinois, 30 rue Maurice Gignoux, à Grenoble, depuis le 28 novembre 2025 et jusqu'au 21 septembre 2026. À partir du 2 janvier 2026, le musée sera ouvert tous les jours de 10h à 18h et de 10h à 19h le week-end. L'entrée est gratuite pour tous. De nombreux événements sont mis en place autour de l'exposition tout au long de l'année 2026. Lectures théâtralisées, visites guidées, concerts et un cycle de 5 conversations radiophoniques animées par des journalistes autour de thèmes de société en partenariat avec Radio Campus Grenoble.
1: Se sentir juif, chaque personne aura une réponse différente et je pense que c'est ça aussi qui est très important.
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9: Bonsoir et bienvenue à cette 5e et dernière conversation radiophonique proposée par le musée dauphinois dans le cadre de l'exposition « Une histoire juive, 2000 ans de liens entre Rhône et Alpes » inaugurée en novembre 2025. Comme à son habitude, le musée propose de traverser la diversité culturelle des populations à travers les siècles et avec cette exposition, la présence juive, particulièrement méconnue et pourtant très ancienne. Proposée par le musée dauphinois, enregistrée et diffusée grâce aux moyens techniques de Radio Campus Grenoble, cette série de rencontres radiophoniques a pour but d'approfondir certains aspects de l'histoire et des cultures juives. Après la recherche archéologique récente, la bande dessinée, la pensée philosophique, notre conversation radiophonique de ce soir propose d'aborder la question du fameux humour juif. Quelles en sont les caractéristiques? Dans quelle mesure cet humour est le fruit de caractéristiques propres à la religion juive et à l'histoire souvent malmenée des juifs? Pour discuter de tout cela, nous sommes en compagnie de Constance Lagrange. Bonsoir.
10: Bonsoir.
9: Vous êtes dessinatrice et autrice de bande dessinée. On vous doit plusieurs ouvrages. L'innocent incompris, Patrick Diels, Histoire d'une erreur judiciaire. Le Canari, aux éditions du Seuil, en 2024. Et l'ouvrage qui vous amène aujourd'hui à ce micro et autour de cette table, à savoir un livre consacré à l'humour juif et intitulé « On peut rire de tout, sauf de sa mère » aux éditions d'Argo et publié en 2025. Constance, vous avez fait un petit tour dans l'exposition, il me semble. Est-ce que vous pouvez, avant qu'on fasse de plus amples présentations, nous dire quelques mots, nous faire un petit retour sur vos impressions sur cette exposition?
10: Merci beaucoup au musée dauphinois de m'accueillir ce soir pour discuter d'humour et d'autres choses. J'étais absolument ravie de voir cette exposition, j'en suis sortie très émue. J'ai trouvé ça vraiment une scénographie extrêmement réussie et j'ai beaucoup aimé la conclusion en fait de cette exposition. Déjà le cheminement était très intéressant et surtout la conclusion sur le fait qu'il ne faut pas céder à la haine. Et voilà, cette ouverture que j'ai trouvée très belle, donc merci beaucoup.
9: Eh bien, de rien, merci. Une ouverture qui, donc une exposition qui se termine en l'occurrence sur justement l'humour juif. Hein, et si on a fait le choix de vous inviter aujourd'hui, c'est aussi que les cultures juives ne vous sont pas étrangères, puisque vous êtes vous-même issu d'une famille juive et qu'en 2024, vous avez consacré un ouvrage à votre histoire familiale. Pouvez-vous nous raconter un petit peu la genèse de ce projet et ce dont il est question ?
10: Alors, mon livre qui a précédé, donc On peut rire de tout sauf de sa mère, s'intitule Le Canari, que j'ai réussi à sortir aux éditions du Seuil. Quand je dis réussi à sortir, c'est pas pour rien, c'est un projet que je voulais faire depuis extrêmement longtemps. En fait, quand j'étais en école d'illustration déjà, j'avais enregistré ma grande-tante qui racontait des anecdotes autour d'un café sur sa jeunesse en tant que femme juive cachée pendant la Seconde Guerre mondiale. Elle en parlait avec beaucoup de légèreté, avec beaucoup d'humour, une grande liberté dans sa parole. Et à côté de ça, je voyais ma relation avec ma grand-mère qui n'était pas du tout la même, pourtant plus proche au niveau du lien de sang, mais avec ma grand-mère qui avait vécu sensiblement la même histoire et qui n'en parlait jamais, jamais, jamais, jamais, qui avait mis une énorme distance par rapport à tout ça. Et la toute première idée du projet du Canari, c'était de faire juste le témoignage de ma grande-tante et puis retracer son histoire. Et puis, j'en ai parlé à ma grand-mère au détour d'un café que j'ai réussi à partager avec elle. Et puis, elle m'a dit, mais moi aussi, si tu veux, je peux te raconter quelque chose. Je me suis dit, ah, incroyable, on va enfin pouvoir parler, échanger à ce sujet-là qui me semblait très intéressant, en fait, juste pour comprendre comment deux femmes qui avaient vécu la même histoire étaient aussi différentes. Et ma grand-mère m'a beaucoup parlé, juste à l'occasion d'un échange. Elle avait même pris des notes qu'on a découvert après sa mort, avant de discuter avec moi, c'est vous dire aussi le personnage qu'était ma grand-mère. Et donc, Le Canari s'est fait finalement, c'est un livre qui est autobiographique, où je retrace leur histoire, mais aussi la mienne et l'enquête que j'ai faite pour réussir en fait à avoir cette libération de la parole. Et c'est un projet que j'avais vraiment débuté peut-être en 2013, avant que ma grande-tante et ma grand-mère décèdent, et que j'ai réussi à terminer, à finir et à lui donner forme, à partir juste après le décès de ma grand-mère en fait. Et j'ai fait ce livre qui est sorti aux éditions du Seuil.
9: Très bien. Et dans quelle mesure, justement, l'ouvrage là, consacré à l'humour juif découle de cette expérience-là ? Puisque vous disiez que votre grande-tante avait une certaine forme d'humour. Est-ce qu'il y a un lien ?
10: Il y a un lien très, très fort, puisque pour moi, c'était presque une suite logique, en fait, à travailler sur un passé aussi douloureux, familial. Je me suis aussi penchée sur le fait que je suis issue de la culture juive, mais je ne suis pas juive pratiquante. Dans ma famille, très proche, personne ne l'est, mais on a toujours eu l'humour qui était notre lien en fait avec toute la famille qu'on avait qui était plus religieuse, avec mes amis et cette notion de partage dans les blagues. Et je me suis dit qu'après avoir fait un livre qui recueille des témoignages douloureux, il fallait quand même aussi donner le témoignage de cette joie et de ce bonheur et de l'humour.
9: Bien, un livre un peu plus léger, du coup, en opposition à ce travail documentaire un peu plus lourd. Alors, l'ouvrage, donc, On peut rire de tout sauf de sa mère, est un recueil de blagues ou de traits d'esprit, un peu, où vous mettez en scène assez simplement des personnages qui dialoguent. Comment vous avez procédé pour la collecte de ces blagues ? Est-ce que c'est des blagues qui circulaient dans votre famille ? Est-ce que vous avez procédé vraiment à une sélection drastique ? Allez-y.
10: écoutez, c'est pas simple. En fait, on connaît toutes et tous des blagues juives. Quand j'ai commencé ce projet, bien sûr, je me suis tournée vers ma famille et mes amis en premier, en leur demandant quelles étaient leurs favorites. Souvent, ce qui était assez drôle, c'est que chacun a sa petite variante des blagues. C'est pas les mêmes personnages, c'est pas le même endroit, c'est pas la même situation. Et donc, justement, en commençant cette collecte, j'ai réfléchi à la forme que ça allait prendre. Je me suis dit que si je faisais un travail en couleur, ça allait peut-être trop ancrer ces blagues dans un environnement, et je voulais que ça se présente plutôt comme des scénettes que chacun peut s'approprier. C'est pour ça que du coup tout est en noir et blanc, c'est un trait très épuré par rapport à ce que je fais d'habitude, il y a très peu de décors. J'ai lu aussi des recueils de blagues. Alors souvent, on les connaît déjà. D'ailleurs, c'est la blague qui est en quatrième de couverture. Comment reconnaître un juif ? Quand on lui raconte une blague, il dit toujours la connaître dans une meilleure version. Voilà. Cette collecte s'est faite comme ça, vraiment par des échanges. Ce qui est aussi intéressant là-dedans, c'est que parfois, des personnes plus ou moins éloignées me disaient « Ah, mais moi, je connais une bonne blague juive » et me racontaient des blagues antisémites. Et il a fallu, avoir des discussions, en fait, sur ce que faisait une blague juive par rapport à ce qui est une blague, en fait, qui reprend des clichés de haine. Qui ne fonctionne pas, du coup. Ça a quand même ouvert aussi le dialogue. C'était très intéressant.
9: Oui, et effectivement, graphiquement, ce que vous disiez, vous adoptez un style graphique pour cet ouvrage qui est quand même assez différent de celui de l'ouvrage précédent. On a vraiment comme un petit théâtre de la vie juive qui se déroule devant nous, là, à chaque fois, avec des petites scénettes. Il y a aussi dans ce livre, au-delà du dessin, il y a également la forme que prend le livre. Je pense la forme du livre a elle-même une forme d'humour. Je pense en particulier au chapitrage, puisque les titres sont la variation d'une même formule dont on donne le possible auteur. Tout est loi, Moïse. Tout est amour, Jésus. Tout est argent, Marx. Tout est psy, Freud, et tout est relatif, Einstein. Comment vous est venue l'idée de ce chapitrage singulier ? J'imagine que ça n'a pas été évident.
10: Non, alors c'est vrai que du coup, quand j'ai commencé à recueillir toutes ces blagues, et puis vu la quantité de blagues qui sont dans le livre, sachant que, j'ai oublié de vous le préciser, mais j'ai fait que chaque blague tient une page. Donc, quelques vignettes, ce qui est absolument pas simple, parce qu'il a fallu reformuler énormément, vu que souvent, quand on raconte une blague, on prend des détours, on rajoute des détails, des petites anecdotes, etc. Là, il fallait vraiment rendre tout concis. Donc, une fois que j'avais ma centaine de pages et de blagues, puisque je crois qu'il y en a 128, quelque chose comme ça, il fallait trouver comment un peu les organiser pour que la lecture soit peut-être un peu plus fluide. Donc au tout début, l'idée m'était venue de faire un chapitrage avec des villes, des lieux. Et puis je trouvais ça pas très drôle. Donc j'ai trouvé ça rigolo de mettre des grandes figures dont on peut aussi rire, en tout cas, qui sont un peu parodiées, un peu à la façon des parodies historiques qu'il y a eu avec les Monty Python, ce genre de référence. C'est venu assez facilement.
9: D'accord. Et quand vous dites un chapitrage par ville, c'est-à-dire quoi ? Est-ce qu'il y a un humour juif new-yorkais, un humour juif...
10: Au tout début, j'ai pensé à quelque chose comme ça, parce que moi, j'ai grandi dans les années 90 et 2000, et du coup, j'ai aussi grandi avec plein de séries américaines, avec des sitcoms. Mes parents regardaient Seinfeld, donc on a beaucoup grandi avec cet humour juif new-yorkais et ces séries qui font référence, même dans des séries plus de ma génération, comme dans Big Bang Theory, où il y a le personnage de Ward... avec la voix de la mère toujours derrière, etc. Je voulais faire aussi peut-être une référence à ça. Et puis finalement, je me suis tournée assez logiquement vers cette parodie-là.
9: Qui, en plus, comme je le disais, a aussi une forme d'humour. C'est-à-dire que chaque titre est quand même assez amusant. Et il en est de même pour le titre général du livre. Que j'ai annoncé à la dernière rencontre radiophonique et qui a fait marrer tout le monde. Comment ce titre est venu, pour le coup ?
10: Là, ça a été un petit peu moins évident. Il y a beaucoup de recueils d'humour juif où il y a écrit « humour juif » dedans. Donc, je me suis dit, c'est compliqué de sortir un livre dont le titre existe déjà. J'avais fait une liste, en fait, de beaucoup d'idées de titres qui pouvaient être... en soi déjà une blague. Et ce qui est venu au bout d'un moment, c'est le « on peut rire de tout », qui est en fait une liberté totale, avec la limite absurde de « sauf de sa mère », et qui est aussi en référence à, dans la culture juive, la mère qui est sacrée, et tout ça. Donc je me suis dit que c'était marrant de faire même du titre une blague en soi. Et je suis très contente d'ailleurs, parce que quand je fais des festivals de bande dessinée, souvent les gens s'arrêtent et rient déjà juste du titre, et ça donne envie à plein de personnes qui n'auraient pas forcément ouvert un livre où il y a écrit « humour juif » dessus, de le lire et de voir que c'est un humour qui est tout à fait universel.
9: Très bien, merci. Et alors du coup, sur les personnages qu'on a dans cette petite scénette, on a des personnages variés, dont certains de juifs orthodoxes, ashkénazes. Comment vous avez fait ce choix, effectivement, parfois de donner certains attributs à certains personnages?
10: Alors graphiquement, c'était pas simple parce que je voulais justement que, comme je vous ai dit précédemment, ce soit très épuré et que le lecteur ou la lectrice puisse tout de suite se réapproprier en fait les blagues, vraiment comme un livre qu'on peut laisser sur la table de chevet avec on ouvre une page et puis après on se dit ah je la raconterai bien à quelqu'un que je connais, etc. Donc il fallait faire des choix graphiques où les personnages auraient pu faire ces blagues il y a 100 ans comme aujourd'hui. Et je me suis dit que notamment les juifs orthodoxes s'habillent de façon assez similaire maintenant, donc ça correspond à peu près à il y a une centaine d'années maintenant. Donc c'était un peu pour ce côté intemporel. C'est surtout de l'humour ashkénaze parce que c'est ce que je connais en fait, tout simplement. Je me suis dit, alors il y a des blagues aussi qui sont séfarades, il y a des blagues que certaines personnes disent qui ne sont pas juives du tout, parce que il y a toujours des gens qui ont un avis sur les origines de l'humour. Mais c'est drôle justement parce que ça montre à quel point c'est universel. Donc ça s'est fait aussi par rapport à mes origines qui sont donc juives ashkénazes.
9: Et alors, en l'occurrence, l'humour juif, est-ce que vous pouvez tenter de nous en faire une définition? Dire quelles en sont les caractéristiques.
10: Oui. Alors, les caractéristiques.
9: En quoi ils se distinguent de l'humour belge? Il y a l'humour belge, l'humour anglais, l'humour juif. Est-ce que ça se distingue complètement? Est-ce qu'il y a des zones de friction, voire même des croisements?
10: Alors, il y en a évidemment des zones de friction et de croisements. Je pense que les particularités de l'humour juif, c'est l'autodérision, les dialogues poussés jusqu'à l'absurde, et justement ce côté petit théâtre dont vous avez parlé, des scènes du quotidien qui tournent vers l'absurde par la discussion poussée à l'extrême, au questionnement, avec des grands thèmes récurrents qui sont ceux que j'ai mis dans le chapitrage, mais qui correspondent à plein d'autres types d'humour, mais qui sont particuliers à l'humour juif, c'est vraiment la famille, le travail, voilà, des grandes thématiques. Et puis surtout, ce côté, on rit de soi avant que les autres rient de nous.
9: Voilà. Oui, on désamorce un peu. Et on rit aussi de Dieu ou avec Dieu?
10: Alors ça, c'est une question qui est complexe. J'avais fait une interview pour une radio catholique et on m'avait posé beaucoup de questions justement par rapport à la religion. Effectivement, c'est un livre d'humour juif, mais pour moi, c'est un livre d'humour de la culture juive plus que d'humour religieux juif. Parce qu'en fait, je n'irais pas dire que je suis une experte en humour juif religieux puisque je ne suis pas religieuse, encore une fois. Donc je pense qu'on rit avec Dieu plus que de Dieu, mais il y a une blague dans le livre que j'ai mise, qui m'a été racontée justement par un très bon ami à moi qui est pour le coup catholique pratiquant et qui est une vraie blague juive, et c'est une des blagues où on mentionne Dieu. Alors je me suis aussi posé la question, puisque du coup il n'y a pas de représentation effectivement de divine dans ces blagues, c'est une voix avec une autre typographie, c'est cette question technique qui s'est posée, mais à partir du moment où j'ai choisi de mettre le titre On peut rire de tout, il fallait forcément qu'on aborde un petit peu ce sujet-là.
9: Et est-ce que Dieu lui-même fait des blagues?
10: Alors, d'après Yvan Jablonka, qui a écrit la préface de ce livre, Dieu est le premier blagueur de l'histoire. Donc, je vous conseille vivement de lire sa préface à ce sujet, parce que je ne suis pas historienne non plus. Effectivement, je pense que d'une certaine façon, oui.
9: Donc, en conclusion, l'humour juif rit d'à peu près tout.
10: Et... Oui.
9: Oui. Ok. Bien. Alors, dans quelle mesure aussi l'humour juif est une forme de résistance face aux atrocités de l'histoire? Il y a aussi une blague, on l'emporte avec soi. Hein, y a cette idée que voilà, on peut emporter son violon ou une blague, et c'est aussi dit dans la, la préface. Oui, effectivement, et même pour vous, dans votre histoire, suite à ce dont vous parliez tout à l'heure, hein, l'écriture du Canari, le livre sur l'humour juif a été une forme de légèreté qui permet aussi d'accepter certaines difficultés de l'histoire.
10: Bien sûr, et puis c'est inévitable. Il y avait l'humoriste John Rivers qui avait dit « Si on peut en rire, on peut y survivre ». Et je trouve que c'est très vrai. Ça permet de supporter absolument tout, d'en rire. D'ailleurs, dans plein de situations absolument dramatiques, la seule chose qu'on peut faire, c'est rire, en fait. Le jour où on apprend une nouvelle catastrophique, puis on fait tomber son sac, puis une voiture passe et nous éclabousse, je sais pas, il se passe plein de choses. En fait, au bout d'un moment, on n'a que deux options. Soit on pleure, soit on rit. Et le rire, ça va être la solution qui va nous permettre d'avancer.
9: Oui, et ça, pardon, ça me fait, c'est effectivement lors d'une rencontre précédente concernant la bande dessinée, il y avait justement le personnage de Guéluron de Gottlieb, qui est typiquement le genre de personnage à qui il arrive tout un tas de malheurs et qui reste relativement impassible et qui prend plutôt le parti d'en rire. Alors, vous disiez vous-même être pas pratiquante, mais est-ce que l'humour juif résonne avec certaines particularités de la religion juive? Je pense en particulier à ce dont on a parlé et qui est évoqué également dans l'exposition, à savoir la place importante du commentaire qu'il peut y avoir à l'égard du texte. C'est-à-dire que le commentaire, c'est aussi une manière de prendre un peu de la distance et l'humour aussi, quoi.
10: Oui, oui, bien sûr, c'est forcément en lien avec la religion juive d'une certaine façon. Je pense que toutes les religions qui ont un ensemble de règles très strictes, qui ensuite sont discutées à outrance, et puis parfois, justement, dans des situations de discussion qui sont poussées à l'extrême, donc qui parfois peuvent prêter aussi à rire des personnes qui y prennent part. Puisqu'il y a des débats entre des personnes religieuses sur des questions, parfois avec beaucoup de sérieux, mais parfois moins.
9: Et alors, finalement, je me poserai un peu une question, c'est qui était déjà revenue lors d'autres rencontres, puisque ce titre fait aussi allusion, j'imagine, au contexte un peu général où effectivement l'humour est parfois difficile aujourd'hui. Et que diriez-vous par rapport à cette phrase qui est qu'effectivement on peut rire de tout? Est-ce que c'est toujours possible, ou alors dans quelles conditions et ou de quelle manière?
10: Alors, si c'était toujours possible, le titre du livre serait « On peut rire de tout ». Or, il y a justement cette limite absurde qui est « Sauf de sa mère ». En fait, le sous-texte de « On peut rire de tout, sauf de sa mère », c'est que oui, évidemment qu'on peut rire de tout, et de toutes les situations, et de tout ce qui se passe, mais surtout de soi. Et quand on le fait, il faut toujours le faire avec bienveillance, avec des bonnes intentions. Je pense que ça, c'est la grande différence. Souvent, des personnes se targuent sous couvert d'humour, de faire des commentaires absolument ignobles, mais c'est pas fait avec une intention qui est sans malice, voilà. Et je pense que ça, c'est le secret justement de l'humour et du vivre ensemble, qui en fait, enfin, l'humour c'est là pour le partage, l'échange et pour créer du lien. Donc c'est forcément quelque chose qui est beau et qui est positif. Donc il faut toujours le faire avec voilà, un fond de bienveillance, et puis en riant de soi surtout.
9: Oui, c'est quand même une bonne caractéristique de l'humour juif, de cette autodérision dont vous parliez tout à l'heure. Et vous-même, ce goût que vous avez pour l'humour, pour les cultures juives, est-ce qu'on va le retrouver dans les ouvrages à venir sur lesquels vous êtes en train de travailler actuellement?
10: Alors, depuis On peut rire de tout sauf de sa mère, j'ai sorti un autre livre qui est un recueil, pour le coup, de blagues que j'avais publiées à la base sur Instagram, puisque je m'étais dit qu'il fallait que je me mette à la page sur les réseaux sociaux en tant qu'autrice de bande dessinée. Donc j'avais commencé à poster régulièrement des strips d'humour absurde avec beaucoup de jeux de mots, beaucoup de situations du quotidien. En somme, quelque chose qui n'est pas très éloigné des thématiques qu'on peut retrouver dans ce livre-là. Donc le tome 1 de Quiproquo est sorti cette année. Je perds complètement le fil. Non, l'année dernière. Et il y a le tome 2 qui sort dans une semaine. Voilà, donc si vous êtes intéressé par l'humour, cette fois-ci, ce sont des vignettes qui sont en couleur. Du coup, il n'y a plus le fond du... Enfin, il n'y a pas écrit « juif » dans les blagues. Il n'y a pas d'humour juif en soi, mais forcément... comme c'est un humour universel, je pense que... Et puis, c'est moi qui ai fait les blagues, je pense que ça ressort un petit peu.
9: Très bien. Eh bien, je vous remercie pour toutes ces réponses. Et j'ouvre désormais je donne le micro désormais au public. S'il y a des personnes dans le public qui ont des questions, ou bien concernant le travail de Constance Lagrange, ou bien plus précisément sur l'humour juif, eh bien, voilà, on vous amène le micro.
11: Vous avez dit tout à l'heure que des gens qui vous racontaient des histoires juives, des fois, c'était des histoires antisémites. Mais c'est compliqué, je trouve, la différence entre une histoire juive et une histoire antisémite. Parce que souvent, l'histoire juive insiste caricature souvent les juifs. Quoi. Souvent, ça va être une histoire d'argent, par exemple. Donc comment vous arrivez à faire la différence entre une histoire juive et une histoire antisémite? Et bon, je continue là. Moi, des fois, j'ai envie de dire qu'il n'y a que les juifs qui ont le droit de raconter des histoires juives.
10: La différence, elle se fait parce que vous, selon les thématiques abordées, là, en l'occurrence, la blague qui m'avait été racontée, c'était une blague qui faisait référence à la Shoah, qui était extrêmement irrespectueuse, qui était en somme aussi pas drôle du tout, et qui venait d'une personne qui avait beaucoup d'a priori antisémites, justement. Je comprends très bien ce questionnement, et je l'ai eu avec beaucoup de personnes qui ont partagé des blagues avec moi quand j'ai fait ce livre. Le sujet de l'argent, c'est compliqué, puisqu'en soi, c'est un cliché antisémite qui est séculaire, qui existe depuis toujours, mais il y a des blagues juives sur la thématique de l'argent, bien sûr. Encore une fois, n'importe qui dans cette pièce, et puis je pense n'importe qui, peut déceler quand c'est fait avec malice ou avec une intention qui n'est pas bonne. Il faut aussi voir de qui vient la blague et comment elle est racontée.
12: Surtout voir si elle est drôle ou si elle n'est pas bonne. Si elle est bonne.
9: On garde le micro pour les prises de parole, sinon je vais bien couper.
11: Enfin, ça vient beaucoup de la personne plus que de la blague en elle-même. Ça, c'est un peu ce que vous dites, il me semble.
10: Ça vient du contexte, ça vient de ce qui est dit dans la blague. Encore une fois, on peut faire des blagues sur l'argent, on peut faire des blagues sur nos origines, sur nos faiblesses, mais il faut le faire de la bonne manière. C'est un sujet qui est compliqué, l'humour, et c'est pour ça que moi, je fais des bandes dessinées, je fais pas du stand-up. Si j'étais... si j'étais une humoriste, je ferais des scènes ouvertes où je raconterais des blagues. En soi, moi, j'ai décidé de faire du dessin parce que c'est la façon par laquelle je m'exprime. Et je retranscris des blagues qui sont des blagues juives. Maintenant, je me suis tournée aussi vers de l'humour qui n'est pas de l'humour juif, où j'ai jamais eu de... Alors, sur 200 strips en tout... d'humour absurde et situationnel avec des personnes de toute origine différente qui sont représentées. J'ai jamais eu personne qui est venu me voir en me disant que c'était irrespectueux. Donc peut-être qu'il faut se poser la question du positionnement, oui, de la personne qui raconte les blagues, mais surtout de pourquoi on la raconte, pour dire quoi.
13: Oui, je voulais vous demander ce qu'elle avait été la diffusion, d'une part, et l'accueil de votre livre, compte tenu du contexte actuel que l'on connaît.
10: Alors, il a été très bien diffusé, c'est un livre qui s'est très bien vendu, ça c'est chouette pour l'éditeur et pour moi. Ça n'a pas été génial au niveau de la presse, puisque c'est sorti à un moment compliqué politiquement. Or, j'en avais beaucoup discuté avec mon éditeur, il n'y a aucun parti pris politique en soi, c'est de l'humour juif ashkénaze qui existait bien avant Israël, puisque je pense que c'est à ça que vous faisiez référence. Donc, ce n'est pas de l'humour israélien, effectivement, c'est de l'humour juif. Maintenant, il y a des journaux qui ont fait le choix de ne pas faire d'article sur le livre, parce que ça n'allait pas avec leur orientation politique par rapport à l'actualité. Et ça, c'est vraiment fâcheux, mais au final, on a quand même eu une excellente réception, donc j'en suis contente. Merci.
14: Oui, bonjour. J'ai l'impression que
13: le concept d'humour juif n'est pas uniquement lié à des blagues, mais à des attitudes ou à des mots dans une situation en temps réel. Je prends l'exemple pour moi qui est frappant, c'est les films de Benigni, La vie est belle, je pense que pas mal de gens l'ont vu, où là c'est une réaction à une situation qui est particulière et qui, à mon avis, est assez représentative de l'humour juif sans être automatiquement une blague au sens comme on les connaît. Je sais pas si vous...
10: Oui, complètement. Alors, c'est compliqué aussi de définir ce qu'est une blague, puisqu'en soi, quand on dit le mot blague, on pense tout de suite les blagues à tête à toto, les blagues carambars. Enfin, maintenant, ça a une connotation vraiment gronée dans les BD, voilà, très. Donc, oui. Les gros nez des personnages de BD humoristiques, tout ça, vous savez, parce que vraiment quand on entend blague, ça fait vraiment poète quoi. Donc l'idée, c'était, je dis que ce sont des blagues, mais en soi c'est des histoires juives drôles. Blague, c'est peut-être un terme maintenant qui est connoté, mais ce sont des scénettes de vie, des petits théâtres, effectivement, comme l'a très bien dit Benjamin dans notre échange.
9: Est-ce que quelqu'un d'autre souhaite prendre la parole?
14: Je ne sais pas si l'humour juif, enfin si, je sais, c'est que l'humour juif est le résultat de l'histoire du peuple juif. L'histoire du peuple juif, c'est une histoire de persécution. Et si on n'avait pas eu cette force de dérision par rapport à tout ce qui est arrivé, on n'aurait pas survécu. Je crois que le rire et la dérision, l'humour juif, c'est aussi lui qui a permis au peuple juif de survivre.
9: Est-ce qu'il y a, enfin, effectivement, pour reprendre en attendant, s'il y a quelqu'un...
14: Si, je suis tout à fait d'accord avec vous. Ça repose sur l'autodérision et la bienveillance. C'est ça ce qui fait la différence entre une blague juive et une blague antisémite.
15: C'est que la dérision n'est permise que quand c'est de l'autodérision. Si c'est de la dérision sur quelqu'un d'autre, c'est pas admissible. C'est d'une manière générale. La dérision n'est légitime, acceptable, que s'il s'agit d'autodérision. Sinon, c'est juste un manque de respect. C'est pas de l'humour, c'est du manque de respect.
10: Encore une fois, c'est un très long débat. C'est un petit peu ce qu'on a essayé de dire. Tout dépend de l'intention qu'on met derrière. On peut. Ça arrive absolument à tout le monde, et je pense que ça arrive à tout le monde dans cette pièce, de se moquer gentiment. C'est pas la même chose que d'humilier une personne ou de la rabaisser à des stigmates ou à son expérience ou à son identité. Donc tout le monde peut faire cette différence-là, de se moquer gentiment, mais on peut aussi rire de et avec. Je pense que c'est aussi ce qui est très important.
9: Pour reprendre un peu ce que vous disiez, c'est-à-dire que l'autodérision propre à l'humour juif, enfin, qui fait une des caractéristiques propres à l'humour juif, est une manière justement de désamorcer la possible dérision à venir. Donc il y a ça. Et puis vous disiez, on peut rire de tout, mais pas avec n'importe qui est donc une phrase que des proches. Je rebondis sur un petit peu ce qu'on disait tout à l'heure. Hein. Valérie Lemercier, par exemple. Qui a pas eu spécialement de problème pour les blagues, là vous parliez du stand-up, a toujours refusé de faire filmer ses prestations, précisément pour éviter que quelqu'un extrait une petite partie et que ensuite ce soit mal compris, parce que en tant que stand-up, on joue aussi un personnage, on a une complicité avec le public, et à un moment donné, on peut s'autoriser à dire certaines choses et le public comprend que c'est du second, du troisième degré, et c'est vrai que c'est aussi un peu le problème aujourd'hui avec les réseaux sociaux. C'est que vous avez parfois des phrases qui sont complètement extraites du contexte et que effectivement c'est mal interprété parce que la phrase extraite de son contexte peut paraître effectivement parfois un peu violente ou vulgaire ou quoi, alors que elle s'inscrit dans un contexte plus global qui peut permettre de comprendre que c'est pas du premier degré mais du troisième degré. Quoi. Bon bref, ça c'est une petite aparté. Est-ce que entre temps il y a des personnes qui veulent prendre le micro? Voilà.
16: Bonjour. Je me demandais simplement où vous aviez puisé en fait vos sources, enfin est-ce que vous avez des ouvrages, des prédilections, parce que c'est vrai que c'est la culture, oui, mais il y a une transmission aussi. Alors elle peut être écrite, elle peut être orale. Je me demandais ça. Voilà.
10: Merci beaucoup. Alors, dans les textes que j'ai, dans lesquels j'ai puisé aussi des blagues, il y a le bouquin de l'humour juif qui est sorti, qui, je ne connais plus le nom des auteurs et autrices, qui est un livre qui est excellent, pour le coup, qui est vraiment un recueil de blagues. Et puis, il y a des encarts aussi historiques dedans. Il y avait un vieux livre de blagues juives américaines chez mes parents, mais pareil, je connais plus le nom, qui était hyper long, qui était à

0: Vous avez dessiné en noir et blanc. Alors je me posais la question, est-ce que finalement, inconsciemment ou peut-être consciemment, le fait d'écrire en noir et blanc sur de l'humour juif, qui est porteur de notre histoire lourde et difficile, est-ce que la couleur était quand même difficile à mettre ?
1: C'est une très bonne question. Les premières planches que j'avais faites étaient en couleur et ça marchait pas. Enfin, en tout cas, ça marchait pas à mon goût, ça marchait pas graphiquement. Et puis, comme j'ai dit précédemment, ça ancrait trop dans une temporalité. Moi, en plus, mes mises en couleur, c'est numérique, donc je travaille sur tablette. Là aussi, c'est un travail qui est sur tablette, mais j'ai fait comme si je travaillais à la main, c'est-à-dire que je revenais pas trop à gommer, à revenir en arrière, puisque c'est un des travers du numérique. Le choix du noir et blanc, c'est fait pour le côté très vignette de journaux, effectivement, un petit peu, estampes. C'est pour ça qu'il y a ce traitement. Mais c'est intéressant comme question, et peut-être qu'il y a aussi le côté sobriété dans le traitement graphique qui permet plus l'appropriation du coup des lectrices et des lecteurs.
0: Je pensais surtout à vous en le dessinant.
1: Bah, je l'ai fait assez rapidement ce livre, donc ça s'est fait. Franchement, ça s'est fait assez. Enfin, j'allais dire comme de l'écriture automatique, mais pas vraiment. Mais c'était très très fluide. Alors que mes autres, le canari, ça a été très très difficile à faire, hein, autant au niveau du traitement graphique que de l'histoire. Celui-ci, il y avait vraiment une sorte de fluidité et de légèreté dans le trait. Et donc, je m'étais pas vraiment posé cette question-là avant. Voilà.
2: Vous avez parlé de références juives américaines. Est-ce qu'il y a un humour de référence français, juif français ?
1: Oui, bah il y en a énormément. Vous voulez dire en bande dessinée ou...
2: Oui, en bande dessinée ou en série, par exemple. Vous avez parlé de séries américaines. Oui. Est-ce que ça existe en France ?
1: Oui, bien sûr, ça existe en France. Moi, je pense l'humour juif français avec lequel j'ai grandi. Vous connaissez les humoristes français, ça. Mais en bande dessinée, surtout, moi, j'ai grandi avec Is No Good, notamment. Is No Good, qui est une bande dessinée qui est scénarisée par Goscinny. Et avec Gottlieb aussi, évidemment, sans savoir enfant que c'était des personnes juives.
2: Oui, j'ignorais.
1: Voilà. Is No Good. Enfin, moi, vraiment, c'est vraiment toute mon enfance. J'ai épluché toutes les BD Is No Good. J'adorais. En plus, c'est complètement barré comme humour. Et en fait, voilà, c'était aussi Goscinny avec toute la variété des choses qu'il a fait. Mais à la limite, c'était même pas tellement important leur appartenance, ou leurs origines.
0: Et alors, est-ce que vous échangez avec Johann Sfar, qui a plutôt alors un humour sfarad, et par rapport au vôtre, qui est Ashkenaz ?
1: Alors, j'ai croisé Johann Sfar à une dédicace au Mage, mais on n'a pas eu l'occasion d'échanger ni de se parler. Donc, peut-être un jour, et ce serait avec plaisir, parce que j'adore ce qu'il fait. C'est vraiment un pont de la bande dessinée.
3: Moi, j'avais une question aussi qui rebondit un peu par rapport à tout ça, aussi d'une expérience d'avoir vécu l'exposition pendant quelques temps, parce que du coup, je suis Amélie Thomas, je travaille au Musée Dauphinois. Et est-ce qu'on peut expliquer une blague juive à quelqu'un qui ne l'a pas comprise ? Parce que nous, on a eu plein de visiteurs qui étaient très intéressés par les blagues juives, du coup, qui étaient issues de votre livre qu'on a mis en conclusion de l'exposition, qui ne le comprenaient pas forcément. Et donc, comment on explique une blague juive ? Est-ce que c'est nécessaire ? Est-ce qu'on peut ?
1: Alors, malheureusement, je pense que si on doit expliquer une blague, c'est qu'elle ne marche pas. Et peut-être, et j'ose espérer, que si des blagues n'ont pas été comprises parce qu'elles étaient sur le panneau, c'est parce qu'elles sont... pas avec la mise en scène qui est dans le livre, ni racontée avec le ton d'une personne qui mettrait son humour. Si une blague, quelqu'un ne la comprend pas, ça sert à rien d'expliquer qu'elle soit juive ou non, vraiment. Et puis, autant en raconter une autre qui les fera plus rire après.
3: après tout ce qu'on a raconté ensemble, j'ai quand même l'impression qu'il y a une forme d'esprit et de d'écriture qu'on retrouve très bien dans votre livre, et que c'est sûr, quand c'est illustré, il n'y a pas de doute possible sur la blague, mais extraite de son

0: contexte, nous qui baignons, dans, qui avons baigné dans cet esprit, dans cette forme d'écriture et d'humour pendant toute l'écriture de l'exposition, même sortis de leur contexte, on trouvait qu'elle faisait sens. Et du coup, voilà, c'était un partage, puisqu'on a eu aussi de publics qui sont restés devant ces blagues, une ou deux. Hein.
1: Oui, des blagues juives, je pense qu'il y en a des milliers. Peut-être des dizaines de milliers, je ne sais pas. Et dans la mesure où vous avez fait le choix d'une page par blague, vous avez dit que vous en avez retenu 120 à peu près, 128 je crois que vous avez dit. Ça a dû être difficile. Est-ce que vous pouvez nous dire un peu comment vous avez choisi? Est-ce qu'il y a des archétypes, par exemple, de blagues juives, des blagues juives anciennes qu'on retrouve et que vous avez privilégiées? Ou bien, voilà, c'est un peu... Comment avez-vous choisi?
2: Merci. Oui, forcément, il a fallu faire des choix, effectivement. Déjà, de blagues qui pouvaient être mises en scène, en fait, tout simplement, puisqu'il y en avait certaines qui fonctionnaient pas du tout. Parfois, je commençais à essayer d'illustrer ou d'accompagner voilà, les mots d'esprit de dessin, et ça fonctionnait pas. Donc, je les ai enlevés. Il y en avait d'autres qui étaient pas très claires. Il y en avait certaines aussi où il y avait toujours des jeux de mots avec des mots yiddish. Et je me suis dit que peut-être ce serait pas simple pour n'importe qui, en fait, de prendre le livre puis de tomber sur un mot yiddish avec une astérisque en bas qui explique le mot. Je me suis dit que c'était peut-être, voilà, ça c'était un peu contre-productif. Donc ce choix-là a été fait. Il y a des mots qui ont été traduits, ça a été reformulé forcément. Il y avait voilà, la possibilité de mettre en page, de mettre en image les blagues. Ça a permis de faire ces choix.
1: Oui, il y a des blagues juives qui ne valent que par l'intonation.
2: Oui, aussi. Voilà, exactement. Oui, voilà, ou par la gestuelle, ou voilà.
3: Oui, j'ai mon cher ami d'à côté, là, qui me dit, mais il faudrait peut-être quelques exemples pour qu'on puisse bien sentir quels sont les différents types d'humour et de blagues. Mais je referme la parenthèse, quoique, peut-être. Mais j'allais vous poser, vous avez utilisé le mot d'esprit, le terme de mot d'esprit. Et je me demande jusqu'à quel point la blague, quelle qu'elle soit, n'est pas quelque chose de conceptualisé par le mot d'esprit, cher à Freud. Hein, et qu'est-ce qu'il y a derrière? Il peut y avoir effectivement... Et du coup, excusez-moi, je repense à ce que vous avez dit sur la façon d'être de votre grand-tante et de votre grand-mère. Alors effectivement, ça concerne plutôt le livre précédent que vous avez écrit avec manifestement beaucoup de souffrance. Est-ce que là, c'est pas pour pouvoir se détacher, de mettre un peu de légèreté, même si c'est en noir et blanc?
2: Oui, complètement. Oui, enfin, c'était vraiment la suite illogique mais nécessaire, parce que en plus, avant de faire Le Canari, j'ai travaillé sur l'erreur judiciaire de Patrick Diels, donc pendant plusieurs années. Donc c'était pas non plus un thème très joyeux. Et après tout ce travail autobiographique aussi dans Le Canari, qui soulève des thématiques très très dures, familiales, avec aussi tout le poids que ça, puisque ça touche absolument tous mes proches. Voilà, la question de écrire son histoire, au final écrire l'histoire d'autres personnes qui ne sont plus là pour la raconter, quelle légitimité on a en tant que petit enfant. Voilà, c'est toutes ces questions compliquées, la notion de transmission, la parole s'est libérée, d'accord, ce sont des personnes qui, ces femmes ont donné leur accord et m'ont dit bien sûr fais ce projet, mais dans quelle mesure on est légitime de raconter, de porter la voix d'autres personnes. Je me suis dit que c'était vraiment vraiment très important vu leur histoire. Et puis pour la transmission, ce livre-là, je me suis dit que c'était tout aussi important de transmettre un peu de légèreté et un peu de joie, tout simplement.
3: Et vos parents par rapport à ça, puisque ça saute souvent une génération dans les dires de votre grand-tante et votre grand-mère, suite au prochain épisode peut-être?
2: Non, mais j'en parle sans aucun tabou. Alors déjà, mon père est goy, de fait, ça j'en parle aussi dans Le Canari. Mon père était pas du tout accepté dans la famille de ma mère, et ma mère avait une relation très compliquée avec sa propre mère. Et c'est assez drôle parce que du coup, quand le livre est sorti, ma mère m'a dit « c'est un peu mon livre aussi ». Et en fait, c'est une histoire que déjà, elle n'a jamais pu partager avec sa propre mère. Et peut-être qu'elle aurait aimé raconter. Et elle en est très touchée. Donc ça, ça a été beau. Au début, j'étais un peu réticente parce que... ma mère souvent revenait sur des choses que j'avais dit dans le livre. On a eu beaucoup d'échanges par rapport à ça. Mais maintenant, elle en est très fière et je pense que ça a libéré aussi des choses chez elle. En fait, c'est un livre qui m'a permis de faire mon deuil et qui a aussi aidé ma mère à faire son deuil de sa mère.
4: Non, je n'ai plus rien à demander parce que ça rejoint ce que vient de dire Béatrice.
5: Est-ce qu'il y a encore une dernière question ?
6: Oui, moi je reprends la question qui a été posée là. Moi je suis venue ici un peu en mission, envoyée par quelques amis qui m'ont dit « Bon, tu nous en ramènes quelques-unes de bonnes ». Donc je pense qu'on est un tout petit... pour ma part, je suis un tout petit peu frustrée de ne pas pouvoir en ramener pour l'instant.
5: Alors, j'ai moi-même eu comme consigne de la part de Constance Lagrange de ne pas lui demander de raconter de blagues, mais elle m'a répondu je suis autrice de BD et pas stand-upeuse. Donc, comme ça, je t'aide. Mais par contre, l'autre jour, tu m'as raconté un épisode de ton enfance. Enfin, vous m'avez raconté un épisode de votre enfance qui était assez amusant. Et je propose que tu nous le partages.
2: Ben ça, c'est dans le Kadari. J'ai raconté à Benjamin un truc qui m'est arrivé quand j'étais petite. Mes parents, en fait, me montraient tout le temps des documentaires sur la Seconde Guerre mondiale. J'ai vu Shoah en version longue à 8 ans. Et puis c'était « Regarde ces corps, il y a probablement tes arrière-grands-parents. » Voilà. Donc, ça me travaillait beaucoup et je me suis dit « je vais devenir rabbine ». Aucune notion d'hébreu, j'avais pas d'éducation juive du tout, mais je me suis dit, je vais devenir la première rabbine de France. Voilà. Donc je me suis dit, pour commencer mon projet de devenir rabbine, je vais faire Yom Kippour. Et donc, il fallait jeûner la journée. Donc je me dis, voilà, super, je vais jeûner. Donc arrive 16h, je me dis, j'ai quand même très faim. Parce que j'avais du mal à tenir. Je me suis dit, bon, c'est pas grave si je mange un tout petit peu à Yom Kippour. Et donc, j'ouvre le frigo et tout ce qui restait dans le frigo, c'était un reste de cassoulet, saucisses, tout. Donc, à 16h, je m'attable devant une belle portion de cassoulet. Mes parents sont rentrés à ce moment-là et qui ont dit « Voilà la rabbine qui fait Yom Kippour au cassoulet. »
5: Bien, eh ben, merci pour cette blague inédite. Toute petite dernière question.
7: S'il était possible d'avoir les différences entre l'humour ashkénaze et l'humour séfarade, parce qu'apparemment, il y a une différence, d'après ce que vous dites.
2: Oui, on voit la différence. Bah, du coup, dans les humoristes séfarades qui font, par exemple, je sais pas, premier qui me vient là, c'est Gad Elmaleh, Michel Boujna. C'est quand même très très proche. C'est juste que les thématiques sont peut-être un petit peu détournées. Mais en soi, enfin, l'humour séfarade existe au même titre que l'humour ashkénaze. Mais encore une fois, comme je suis pas une experte en ce sujet, voilà, on a tous une mère, on a tous des repas de famille interminables où tout le monde a un avis sur tout, on a tous un métier où vous faites des études ou pas, mais il y a toujours des enfants, on a des amours, des désamours. Donc ça, c'est quand même le lien commun. Et au final, l'humour juif ashkénaze et l'humour juif séfarade, je parle peu d'humour séfarade parce que je le connais moins bien, mais il me fait tout autant rire que l'humour ashkénaze, que l'humour belge, que l'humour anglais, voilà. Moins l'humour allemand, mais... en tout cas, quand j'ai dit le titre à ma mère, elle m'a dit « Oh, c'est pas très drôle, hein. » Maintenant, ça va, mais... Oui. Donc, je me suis dit, ça fonctionne.
5: Donc, merci à Constance Lagrange.
2: Merci beaucoup.
5: Et merci à vous tous d'être venus aussi nombreux. Et par ailleurs, je rappelle aux auditeurs qui nous écoutent que l'exposition est visible jusqu'au 21 septembre 2026 au Musée d'Auvinois, l'exposition « Une histoire juive, 2000 ans de liens entre Rhône et Alpes ».

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1: On arrive au terme d'une séance de démarche artistique culturelle avec le lycée Bellevue et une classe de 3e, Aude, dont tu as justement la responsabilité pour ton rôle de professeur. On peut rappeler ce dont il s'agit en ce qui concerne le cadre des interventions avec Claudio Archer.
2: Je suis Aude Hérault-Michelet, donc je suis enseignante d'éducation socioculturelle au lycée Bellevue. Et donc là, on travaille avec une classe de 3e de l'enseignement agricole. Donc ils sont dans une filière professionnelle, en tout cas, c'est pas l'enseignement général. Et du coup, dans le cadre des cours d'éducation socioculturelle, on doit mettre en place des projets artistiques, découvrir les arts, pratiquer des arts et mettre en œuvre un projet collectif tous ensemble. Et donc là, cette année, on a eu la chance d'avoir une proposition de la communauté de communes du SMVIC, de Laetitia Le Guascoz et de Thomas Ledoux, du couvent des Carmes, qui ont invité donc le duo Archer à venir mettre en place des représentations et leur proposer de mettre en place aussi des ateliers d'éducation artistique. Et donc, Babette et Violaine sont venues au lycée pendant 4-5 séances pour rencontrer les élèves et proposer des ateliers de pratique artistique.
1: Dans la continuité des propos de Aude pour ce projet très inspirant et aussi d'imagination et de se projeter un petit peu quelque part pour des troisièmes sur une scène, le duo Archer composé. Bien, je vous laisse vous présenter.
3: Alors le duo Archer, c'est Violaine Soulier à l'alto, aux éléments de batterie et au chant, et Elisabeth Renaud au violoncelle et au chant.
1: Vous avez été donc le support et puis aussi un peu le fil directeur artistique d'inspiration auprès des élèves. Donc comment s'est établi ce contact finalement entre ce projet du lycée Bellevue et le duo Archer?
3: On a rencontré, grâce à Thomas Ledoux, Laetitia, qui donc s'occupe de tout ce qui est action culturelle dans le SMVIC. Et nous a été proposé d'intervenir sur un parcours d'éducation culturelle. Donc on ne connaissait ni Aude, ni les élèves. Nous avons fait connaissance il y a 3 ateliers maintenant. Donc c'était très court, c'était très rapide. Il fallait que le lien se noue très rapidement. Et on a, avec Elisabeth, la conviction que la musique est un lien qui nous permet d'aller rapidement à l'essentiel, d'aller chercher chez ces jeunes quelque chose qui, tout d'un coup, s'ouvre, qui les sort peut-être de leur quotidien. En tout cas, c'est ce qu'on espère. On avait l'envie de travailler autour du thème de l'audace. Et on leur a donc proposé ce dispositif d'écriture dans un premier temps et ensuite de mise en son de leur texte. Et voilà, on aboutit aujourd'hui à ça.
1: Audace, oui, parce qu'effectivement, c'est un âge assez sensible. On a du mal parfois à exécuter des choses de manière individuelle ou à exprimer des sensibilités. Alors, c'était un défi aussi pour vous de ce cheminement commun dans cette démarche de se produire quelque part sur scène.
3: Ah oui, c'était un sacré défi. Par exemple, je nous revois la semaine dernière à la sortie de l'atelier précédent où il y avait eu pas mal comme ça d'agitation. Enfin, c'était plus difficile. Donc, on se dit toujours, est-ce qu'on va trouver la bonne place la prochaine fois? Est-ce qu'on va arriver à raccrocher les regards, l'attention? Et puis, ben, là encore, je ne sais pas ce que tu en penses, toi, Babette, mais il y a cette magie du moment là, qu'on est arrivé à recréer aujourd'hui, où la musique et le texte à nouveau font sens, et puis ça a fonctionné.
4: Ouais, mais ce que je voudrais préciser, c'est que finalement, nous n'avons pas souvent l'occasion de rencontrer des publics jeunes, on n'habite pas le même territoire, et donc là, on s'est jeté à l'eau. Toutes les deux, on a été très touchées par ce qu'il et elle avaient à dire. C'est parfois difficile. Ils expriment dans leurs mots et entre leurs mots, dans leur énergie, leurs difficultés. Ils expriment beaucoup d'émotions, de la colère, de la rage, de l'impuissance. Ils expriment aussi parfois de menues joies qu'ils nous ont offertes. une sensibilité plus douce, quelque chose qui parle de cet émoi qu'il y a à devenir adolescent et à prendre place dans le monde. Et ce qui me touche, c'est que voilà, on essaye avec nos moyens et la musique en particulier de leur faire de la place. Et puis ils l'apprennent, ils disent leurs mots. Alors c'est parfois difficile pour eux, pour nous aussi. Finalement, c'est toujours difficile de s'exprimer. Et nous, on a envie de les écouter et de permettre que ce type de rencontre nous permette de nous écouter les uns les autres.
1: Plusieurs phases déjà décrites de leur texte. Et puis ensuite, après, par votre complicité entre vous deux déjà, puis ensuite, de manière individuelle peut-être aussi avec chaque élève, de pouvoir déjà tisser quelque chose.
4: Oui, ce qu'on a fait notamment ce matin, c'est justement de créer un petit cocon, un nid ensemble pour créer de la confiance, de la sécurité, à pouvoir s'exprimer. Leur dire ils ont la place, elles ont la place de pouvoir dire leurs mots. Et donc, on s'est expérimenté, en fait, on a éprouvé le fait de dire, de laisser respirer, de s'adresser à l'autre en le regardant.
5: Alors, bonjour à tous, je m'appelle Jules Damp. Donc, nous, on a fait un projet, donc c'était d'écrire des textes dans le cadre de notre collège. Vraiment, on a fait des textes pour parler un peu de tout ce qui allait pas, des problèmes qu'on avait, ou même des inégalités ou des problèmes qui pouvaient tous nous entourer ou venir à nous. C'était vraiment une façon qu'on s'exprime un peu tous et d'écrire ça sur papier pour qu'après on puisse y dire aux autres, vraiment dire ce qu'on ressent et pour vraiment que les autres nous comprennent. Et je pense que c'était une bonne idée de la part de notre professeur et des encadrants qui sont venus comme ça, quoi.
6: Le projet, c'est un projet d'écriture et d'oral, donc dans le cadre du cours de SC. Donc on a des séances de 2 heures de temps en temps. Déjà, on a dû écrire un texte à partir d'une phrase qu'on a choisie. Et après, les musiciennes, elles font de la musique. Nous, on doit dire notre texte par-dessus en s'adaptant.
7: Sur le projet, il y avait 2 intervenants. Et sur un bureau, il y avait des papiers avec une phrase. Et avec la phrase, on devait refaire un texte. Et le texte, après, on devait passer à l'oral. Et elle faisait de la musique et on devait passer en même temps qu'elle faisait de la musique.
5: Il y avait 3 types de formes musicales. Donc il y avait rythmé, énergique et posé.
6: Elle nous présentait la musique qu'elle pratiquait, donc le violon et le violoncelle. Et c'est assez beau à entendre. Enfin, c'est la musique classique un peu. C'est apaisant, c'est relaxant.
8: Ça faisait du bien d'écouter la musique. Elle était calme, la musique.
9: J'étais un peu impressionné parce que c'est elles ont quand même du niveau, on va dire. Je sais pas si elles ont de l'expérience, quoi. C'est pas des débutantes, on va dire. Elles savent jouer leurs instruments, quoi.
6: Moi, ça s'est bien passé. Je me suis sentie à l'aise. J'imaginais ça plus compliqué que ça, mais en fait, non, ça va. On pouvait choisir le choix de musique qu'on voulait. Moi, par exemple, j'ai pris atmosphérique. C'est une musique douce, un peu.
10: On a en tête, avec Elisabeth, des textures sonores qu'on a pu travailler dans notre duo et donc qu'on propose comme matière à disposition. Puis après, c'est vraiment les textes créés en eux-mêmes qui nous inspirent ces atmosphères-là. C'est sur le moment aussi.
4: Pour cette proposition, on est en improvisation. C'est-à-dire que c'est vraiment... On a écrit une petite partition, mais en fait, on réagit avec le rythme propre de chaque élève et de chaque mot, chaque phrase, par ce qui se présente sur le moment. Donc, on essaye de, à la fois, faire exister l'univers musical que les textes nous inspirent, de faire des silences pour vraiment entendre leurs textes, et puis de les embarquer dans notre univers.
1: Comment vous avez senti un peu le regard, malgré tout, toujours un côté assez, comme vous dites, bouillonnant, de ne pas vouloir trop se livrer. L'écoute de cette audition, là, cette petite représentation collective, ils ont joué le jeu.
10: Ouais, j'ai l'impression que sur deux plans, on est arrivé à quelque chose. Il y a eu un cheminement. La première, c'est de passer du foisonnement du groupe. On sait quand on est ado à quel point le groupe, c'est important. Et j'ai l'impression qu'on est arrivé à faire ce mouvement du groupe vers les individus. Donc ça, c'est... Voilà. Ils sont arrivés à faire ça avec nous. Et puis, effectivement, passer de la gêne du début, les premières séances... était vraiment empreinte de ça, de cette gêne qu'on peut avoir du regard des autres, à malgré tout, j'ai envie de le faire. J'y prends du plaisir. D'ailleurs, ils l'ont dit à la fin, même si c'est exprimé timidement, il y a eu le sentiment que c'était un moment agréable pour eux. Tant mieux, c'est chouette.
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1: Et puis ce qu'on éprouve, nous, à notre place d'artiste, c'est qu'au moment où ils disent leur texte, il y a une grande émotion. Il y a quelque chose presque qui les dépasse. Je ne sais pas si elle est perceptible, je pense que oui, mais ça les concerne. À un moment donné, pour certains, ils disent quelque chose d'important à chacun de le recevoir, mais ça les habite, ça les travaille, ça les met vraiment en vibration.
2: Le côté respect aussi, j'ai l'impression, à l'écoute est bien ressorti. Ouais. Parce qu'il y a toujours beaucoup de bruit assez inhérent au cours classique avec ce type de public, de collégiens, d'adolescents. Mais là, dans les expressions individuelles, on sent que tout le monde a fait attention au respect de l'autre.
3: Oui, je pense, que, comme le disait Babette, qu'ils se sont saisis de l'importance de ce moment. Et du coup, effectivement, c'était aujourd'hui, ils étaient présents tous à leur manière. Alors évidemment, il y a les corps qui parlent un peu, tout ça, mais voilà. Et puis la présence de leur professeur Aude, et on le sent, je trouve, elle a un rôle d'apaisement. On sent qu'avec un geste, un regard à l'un ou à l'autre, elle arrive à faire redescendre la pression. Et là, effectivement, aujourd'hui, j'ai aussi trouvé qu'il y avait une écoute mutuelle qui était agréable. Ouais.
1: Puis on a constaté, parce qu'on leur a joué aussi de la musique, on a constaté que tout le bouillonnement, l'électricité presque qu'il y a dans l'air, quand on leur a proposé notre univers musical, ça redescendait complètement. Et du coup, il y avait une grande écoute. Voilà, c'est-à-dire que d'un coup, quelque chose, c'est pas du tout leur univers, ce qu'on leur propose. Absolument pas leur univers. Et pourtant, certains ont dit ouais, « j'ai les poils qui se dressent » ou tout simplement, il y avait du silence et une sacrée écoute. Donc en fait, on peut tout à fait s'écouter.
2: Et vous les avez littéralement portés.
1: On espère.
3: Oui, on espère. Ça serait super.
2: C'est ce qui semblait exprimer aussi. Avec peut-être un point d'orgue qui va se dérouler à l'issue de ces...
3: Alors, c'est encore en discussion avec Aude et Laetitia et le couvent des Carmes, mais on avait envie de proposer une restitution hors lycée Bellevue. Donc, ce qui est envisagé, c'est que le 9 juin prochain, nous puissions intégrer ces textes et ces deux conduites que nous avons faites ce matin au sein d'un concert d'archères au couvent des Carmes. Comme il va faire beau et que c'est en juin, ce sera peut-être à l'extérieur, dans ce magnifique domaine. Ce serait tout à fait magique d'avoir les adolescents avec nous à ce moment-là. Voilà, le 9 juin prochain.
2: Merci en tout cas pour votre témoignage.
3: Merci beaucoup.
2: Petite note de musique avant de se quitter.
3: Allez.
1: Eh ben, on a trouvé que le texte et la musique de Colette Mani, qui est une chanteuse française qui a œuvré pas mal dans les années 70 du siècle dernier, résonnait particulièrement avec ce qu'on a fabriqué avec ses élèves de troisième. Donc, La Terre Église, ça s'appelle.

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1: Distinction 3 sourires pour les commerces de Saint-Marcellin. La ville de Saint-Marcellin et l'Union commerciale Cœur du commerce ont officiellement célébré l'obtention du label national commerce et artisanat dans la ville avec cette distinction 3 sourires le 22 mai 2026. Une distinction nationale qui fait de Saint-Marcellin la seule commune de l'Isère à recevoir cette reconnaissance, récompensant l'engagement collectif mené en faveur d'un centre-ville vivant, attractif et convivial. Pour nous en parler, interview de Imen Desmet, maire de Saint-Marcellin, et ensuite Estelle Charvet, présidente de l'Union des commerçants. Bonjour Imen Desmet.
2: Bonjour.
1: D'ailleurs, c'est une première à notre micro de Radio Royan en tant que maire de Saint-Marcellin. Et vous avez aujourd'hui l'honneur en tant que maire de cette distinction de commerce de proximité et ces trois sourires dont vous êtes la seule commune de l'Isère à obtenir cette distinction. Alors, qu'est-ce qui fait finalement cette différence entre les autres communes? Parce que vous n'êtes pas la seule commune à avoir un petit peu relifté le cœur de ville. Qu'est-ce qui vaut cette distinction?
2: Tout simplement, en fait, les différents professionnels et puis donc nos commerçants, nos artisans qui font tourner en tout cas aujourd'hui cette économie locale à travers leur dynamisme, à travers l'innovation. Dans le cadre de ces sourires, c'est un dossier qui a été déposé dans le cadre des JNCP, donc ces fameuses journées nationales du commerce de proximité. Nos commerçants ont investi clairement cette journée-là en proposant différentes animations. C'est aussi une manière de pouvoir présenter tout notre savoir-faire au sein de notre commune. Donc oui, vous avez raison, nous, en tant qu'élus, on peut travailler sur relifter, nous, redynamiser, en tout cas travailler à redynamiser aujourd'hui notre cœur de ville. Par contre, il se fait automatiquement avec les différents acteurs et en particulier avec tous les professionnels du commerce local.
1: Alors c'est un chantier qui a débuté depuis un certain temps, puisque si on met un petit coup de rétroviseur, le centre-ville de Saint-Marcellin commençait désespérément à être déshérité, on peut le dire, d'un point de vue commerce. Alors qu'est-ce qui a fait, selon vous, un petit peu tout cet engouement que l'on retrouve aujourd'hui ?
2: Une très belle opportunité pour la ville de Saint-Marcellin qui du coup a pu bénéficier donc dès 2019 de la signature donc de l'ORT, donc de l'opération de revitalisation du territoire. Et en fait, c'est ce qui a permis clairement aujourd'hui d'engager, de pouvoir bénéficier de subventions pour pouvoir travailler l'aménagement en tout cas de ce centre-ville. Et puis ça a permis aussi de travailler de manière beaucoup plus étroite, beaucoup plus collaboratif avec les commerçants qui font vivre ce cœur de ville au quotidien. Donc en effet, c'est un travail de longue haleine. On est en 2026. Et du coup, si on doit regarder dans le rétroviseur, les choses ont démarré en 2019.
1: Beaucoup de progrès en l'espace de 7 ans a fait que bien, ça redynamise et des commerces peut-être nouveaux s'implantent.
2: Tout à fait. Et puis, donc, cette dynamique, elle se crée bien évidemment par nos commerces et puis aussi par nos politiques publiques. Parce que pour qu'un commerçant veuille s'installer à Saint-Marcellin, il regarde aussi un petit peu le cadre de vie, ce qui est proposé sur la commune. Bien sûr, il y a des études de marché. On est sur le volet un petit peu plus économique. Mais le cadre de vie est important. Et réellement, moi, ce que je tiens aujourd'hui à souligner, c'est vraiment cette envie aujourd'hui entre la municipalité et les commerçants de travailler ensemble. Il y a une vraie relation de confiance qui s'est installée tout au long de ces années. On est capable de partager sur des belles choses pour pouvoir construire et innover ensemble, comme des choses un petit peu plus compliquées, comme la gestion, par exemple, des points d'apport volontaires. Voilà, donc c'est vraiment sur l'ensemble de ces sujets, en tout cas, qu'on travaille et qu'on apporte les différents points de vue et qu'on travaille surtout le consensus pour répondre au plus près aux besoins de nos habitants.
1: Des enjeux prioritaires pour les mois, puis peut-être plus à long terme également dans ce sens-là.
2: Ah oui, très clairement. Aujourd'hui, nous, notre premier enjeu, je l'ai dit tout à l'heure lors de mon discours, donc c'est organiser, c'était un engagement de mandat, hein, organiser dans les 6 premiers mois une rencontre avec les différents acteurs économiques et donc nos commerçants locaux, travailler, identifier avec eux nos difficultés, nos forces et arriver à identifier les leviers et les actions qu'on arrivera à mettre en place. Mais la première chose que je souhaite établir avec mon premier adjoint Hubert Lagier, qui est en charge le commerce de proximité, c'est vraiment ces échanges, en tout cas, rôtisser de manière encore beaucoup plus étroite cette proximité avec nos commerçants.
1: puis c'est aussi d'autres enjeux en dehors du chapitre commerce. Il y a beaucoup de choses à mener de front pour la mairie, de manière urgente peut-être.
2: Oui, aujourd'hui, quand on travaille sur, par exemple, le cadre de vie, nous, on ne peut pas le travailler sans penser à la question transition écologique, environnementale aussi. On a passé une ère hein, où on bétonisait tout pour justement faciliter des fois l'entretien et le fonctionnement. Aujourd'hui, vous le voyez, on a de la chance de profiter d'une très, très belle journée. Par contre, on est tous à la recherche de coins d'ombre. Et ces coins d'ombre, ils se créent à travers la réalisation d'îlots de fraîcheur. Et pour ça, voilà, j'ai des collègues, un collègue Vincent Breton qui aura en charge cette question-là dans le cœur de ville, mais à l'échelle de la ville dans sa globalité. Donc les enjeux sont nombreux. Par contre, une responsabilité qui incombe à chacun des élus de l'équipe municipale aujourd'hui, c'est maintenir en tout cas cet équilibre dans nos différentes politiques publiques.
1: Et bien, bonne suite dans ces politiques.
2: Merci
1: beaucoup. Merci, Mendes.
2: Merci, avec plaisir.
1: Bonjour Estelle Charbet.
3: Bonjour.
1: On se situe à l'issue des discours, d'ailleurs, avec vos propos qui faisaient la part belle au développement du commerce à Saint-Marcellin. Avec ces trois sourires, dont vous voulez bien nous rappeler ce dont il s'agit quand on évoque ces trois sourires.
3: Alors, l'Union des commerçants de Saint-Marcellin participe depuis de nombreuses années à la Journée nationale du commerce de proximité, qu'on appelle plus communément la JNCP. Et cette journée est récompensée au fur et à mesure par un nombre de sourires. Et nous venons d'obtenir notre troisième sourire. Et nous en sommes très fiers.
1: Donc dans le cœur de ville de Saint-Marcellin qui, on le voit, hein, est beaucoup plus resplendissant qu'auparavant. Alors concrètement, qu'est-ce que ça a changé pour vous maintenant depuis un certain nombre d'années, depuis qu'il y a des travaux de réhabilitation, programmes d'animation qui ont été établis dans ce cœur de ville?
3: Le centre-ville est aujourd'hui beaucoup plus accueillant, beaucoup plus moderne. Donc ça, c'est un réel atout pour nous. Le stationnement est facile dans notre ville et gratuit, ce qui n'est pas négligeable. Et nous, en tant que commerçants et avec l'association Mon Cœur du Commerce, on essaye de faire le maximum d'animation dans l'année pour pouvoir dynamiser et attirer de plus en plus de monde.
1: Vous sentez que c'est un bon levier d'organiser des choses régulièrement dans l'année, de plus attirer les personnes qui avaient leurs habitudes finalement en périphérie?
3: Ah oui, tout à fait, c'est très important. Les clients sont ravis lorsqu'on crée des événements. Ils se sentent aussi valorisés et récompensés. Donc quelque part, c'est donnant-donnant. Nous, ça nous fait plaisir aussi d'apporter quelque chose de plus à nos clients. Et ce sont des animations, des événements que les clients apprécient beaucoup.
1: Structurellement aussi, il y a des choses qui ont changé. Hein. On voit peut-être plus de piétonnisation, enfin, des éléments comme ça qui font que les gens pourrait être plus facilité à rester, à stationner sur le secteur?
3: Ah oui, tout à fait. Encore une fois, maintenant que les travaux sont finis, le cœur de ville est quand même beaucoup plus attractif, plus moderne. Et effectivement, les habitants ont envie de se promener, de flâner, de faire les boutiques. Donc c'est un réel atout.
1: Et ça vous donne plus d'ailes pour des programmes d'animation à venir?
3: Bien sûr. Oui, c'est déjà cette belle récompense au niveau de la JNCP. Ça nous donne envie de continuer et de faire encore d'autres belles actions pour dynamiser et faire encore grandir notre ville.
1: En cheville avec la mairie de Saint-Marcellin?
3: Oui, tout à fait. On collabore beaucoup avec la municipalité de Saint-Marcellin, puis d'autres partenaires également, que ce soit le département, la région, mais aussi les industriels du territoire, les banques aussi qui nous aident. Enfin, on a beaucoup de partenaires locaux et c'est important aussi pour moi de montrer qu'on collabore en fait au niveau du territoire, tous ensemble.
1: Et tous ensemble, ça veut dire au niveau de l'union de ces commerçants, ça regroupe combien de commerces?
3: À l'heure actuelle, on est une cinquantaine de commerçants adhérents à Cœur du Commerce.
1: Et vous avez souvent de la mutualisation pour ce qui concerne l'animation ou des choses à faire, où vous êtes un peu en harmonie?
3: Ah oui, en règle générale, tout se passe bien et on arrive à concrétiser des choses facilement. C'est pour la bonne marge de tous, on va dire.
1: Et là, on se situe quasiment au mois de juin. Il y a des choses qui sont prévues pour ces prochaines semaines?
3: Oui, tout à fait. Cœur du Commerce organise une soirée guinguette le vendredi 12 juin à partir de 20h autour du kiosque sur la place d'Armes. Ensuite, on aura notre animation Les Estivales, qui durera une quinzaine de jours, la deuxième partie du mois de juin. Et puis dès la rentrée, eh ben, on sera prêt pour la nouvelle JNCP, pour pourquoi pas décrocher le quatrième sourire.
4: Bon, et eh bien bon sourire à vous et bonne suite. Merci Estelle Charvet.
3: Merci, merci à vous.
1: C'était Imène Desmet, maire de Saint-Marcellin, et Estelle Charvet, présidente de l'Union des commerçants, pour une interview à l'occasion de la distinction Trois Sourires pour les commerces de Saint-Marcellin le 22 mai 2026. De ce magazine à portée de voix sur l'antenne de Radio Royan. À bientôt pour d'autres interviews et reportages.

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1: Bienvenue dans Osons l'intime, une chronique portée par Claire et Céline du collectif Féminin Naissance Royan Vercors, dans laquelle on ouvre de nouveaux horizons autour de sujets souvent tabous, relégués au couple, à la famille ou à nos réflexions individuelles. Des partages d'une dizaine de minutes de nos vécus de femmes cisgenres et d'accompagnantes. Bienvenue à vous dans cette nouvelle chronique Osons l'intime, où on retrouve Claire et Céline du collectif Féminin Naissance, Royan Vercors. Bonjour à toutes les deux.
2: Et bonjour.
1: Alors une fois n'est pas coutume, cette chronique a un titre, un joli titre. Elle s'appelle Intimité, la magie du jardin secret. Et on va en parler avec Céline.
2: Oui. Alors j'avais envie d'aborder ce sujet de l'intime parce que c'est quand même le titre de notre chronique. Et pour commencer, j'avais envie de poser la question à Claire, Claire qui a initié les chroniques et qui a posé le titre. Mais pour toi, qu'est-ce qui veut dire ce mot de l'intime ?
3: Et bah pour moi, il y a plusieurs dimensions à l'intime. Il y a déjà la dimension de moi à moi. Et pour moi, ça part de là. En fait, l'intime, c'est vraiment ce qui me concerne que moi, ce qui se passe dans mon corps, dans mes émotions, dans mon monde intérieur. En fait, il y a vraiment un rapport très intérieur, interne. De la vie qui se passe en moi. Et puis du coup ça peut être aussi que l'intimité je vais aller la partager avec une ou des personnes dans des relations amicales, dans des relations familiales, dans des relations amoureuses, sexuelles, enfin peu importe finalement la forme que ça prend. Pour moi le fond c'est de venir justement à un niveau on va dire de profondeur, de partager de nos mondes intérieurs, donc voilà, de nos émotions, de ce qui se passe, de ce qui se passe en nous. Et puis après, j'ai l'impression que dans un niveau plus sociétal, voilà, de à l'échelle d'une communauté, alors ça peut être la communauté par exemple d'un village là de Saint-Jean, la communauté du Royaume, la communauté même de la France ou peu importe, il y a quelque chose de justement venir déposer peut-être des choses vulnérables, des choses justement que j'ai l'habitude de gérer de moi à moi, à on va dire à une échelle plus globale, à l'échelle voilà d'un groupe, notamment enfin moi ce que je peux vivre par exemple dans les tentes rouges, les cercles de femmes que je propose, voilà.
1: Donc un jardin qui reste plus ou moins secret en fonction du choix qu'on fait.
3: Exactement, ouais, exactement.
2: Ça a été pas évident pour moi de définir ce que je mettais derrière ce mot. Et j'ai eu toute une discussion avec une amie avec laquelle on organise des retraites, ce qu'on a appelé féminin intime au départ. Et moi, ça me semblait indispensable dans ces retraites d'aborder le sujet de la sexualité, et j'associais intimité avec sexualité. Et l'intimité, on parle de l'intimité du couple, donc il y a quelque chose de l'ordre de la relation. Et pour elle, il n'y avait pas de lien. C'est l'intimité. Alors oui, il y avait un lien avec sa sexualité, sa sphère gynécologique, la rencontre d'elle-même, de se réapproprier son corps, son intime. Mais c'était très intéressant de voir qu'on avait des lectures assez différentes. Alors le dictionnaire, il dit « caractère intime et profond, ce qui est intérieur et secret ». Ça, c'est la première définition. Et la deuxième, il dit « liaison profonde, relation étroite, familière, synonyme union ». Donc cette dimension de relationnel, quoi. Voilà, pour la petite définition. J'ai envie de vous partager et de vous lire un texte que j'ai écrit le 26 février. Je crois que c'était en 2022, j'avais pas écrit l'année. Voilà, je vais vous lire ce texte. Qu'est-ce donc que l'intimité, mon intimité ? Dans les profondeurs de mon être, mon antre, mon intériorité, mon jardin secret. La magie de ce qui se transforme dans l'invisible sans assistance. Juste laisser faire. Ne pas chercher à tout comprendre. ouvrir des espaces pour que l'énergie circule, que la magie opère. Laisser monter les images, les ressentis, les émotions. Puis la toile se tisse d'elle-même. Le fil est mon guide qui me conduit et assure ma sécurité. Je suis femme racine. Mes racines sont ma toile de sécurité, mon ancrage. Elles m'invitent dans les profondeurs de la terre, mes eaux profondes, préservées des regards indiscrets, des interventions intrusives, mais aussi trop souvent oubliées, ignorées, anesthésiées. Ces profondeurs, ce noir obscur, cette bouillasse, mélasse, j'ai parfois peur d'y rester. Mon réflexe m'invite à casser la croûte de la terre, chercher la lumière, courir vers l'extérieur, mais quelque chose me retient. Je sens une invitation. Il y a quelque chose d'important qui s'y passe, derrière les coulisses. Quel est ton enseignement ? Oui, je veux bien rester un temps dans cette pénombre et peut-être même plonger dans cette profondeur inconnue. Je me connecte à mon utérus, je respire. J'y vois le jardin, mon temple. Je me rappelle qu'il est connecté et informé par mes ovaires, ma pépinière, réserve de tout ce potentiel de vitalité et de vie qui ne demande qu'à éclore. Je sens ce poids lourd. Ils sont tout écrasés, mes ovaires, dans l'ombre. Je me relie à la femme racine que je suis. Je suis reliée à toutes ces femmes. Mes ovaires me le rappellent. Eux qui portent les semences du futur sont celles-là même qui m'ont été données dans le ventre de ma mère. L'être que je suis, cette semence qui m'a donné la vie, a été donnée à ma mère alors qu'elle était dans le ventre de la sienne. Je suis reliée à ces femmes de ma lignée. Je me sens aussi reliée à toutes les femmes. C'est ma vulve qui me le rappelle. Et mon périnée, lui, qui porte les mémoires transgénérationnelles et collectives. Puis mon nombril, vestige de ce lien à ma mère qui jadis assurait ma survie, ma maturation me donnant accès à la vie sur Terre. Ce cordon, qu'on a souvent bien du mal, à couper en conscience, dans la chair et dans le lien. Et puis je me sens happée, invitée le long de ma colonne vertébrale, derrière. Ce qui restera hors de mon champ visuel, invisible. Je ne vois pas, mais je ressens. Comme si la vanne du barrage se levait et que la petite rivière venait irriguer les berges tout le long de son lit. Je vois toutes ces femmes avant moi qui ont cheminé et je leur demande de venir me guider. Elles savent, elles, tout comme cet arbre vieux de plusieurs générations, témoin des transformations. Et si il y avait des choses qu'il ne vaut mieux pas savoir. Et si on acceptait de laisser opérer la magie qui sait donner la vie ? Ne pas voir, mais savoir. Savoir que ça se fait. Ça se fait même très bien sans notre intervention. Voyeuriste, interventionniste, je viens foutre mon nez dans ce qui ne me regarde pas et je sème la zizanie. Mon système émotionnel, hormonal, n'est pas mature pour traiter ces informations dans leur ensemble. Je vis dans la peur, l'incertitude, et je crée le noir qui me pèse. Un enfant voit le jour. Il a tout ce qu'il faut pour intégrer ce monde. De deux cellules, il est devenu cet être complexe.
4: Donc merci Céline pour ce texte donc, sur l'intimité écrit donc, il y a quelques années. Il a été écrit dans un contexte particulier ?
2: Alors, si mes souvenirs sont bons, je crois qu'il a été écrit suite à une échographie que j'ai dû faire et que j'ai pas bien vécu, où j'ai vraiment eu l'impression de foutre mon nez là où ça me regardait pas et de créer finalement de la peur et d'infliger à cet être qui grandissait en moi de déjà rentrer dans ce moule où on vient le mesurer et s'assurer qu'il est bien conforme à la norme et à la courbe et qu'il rentre bien dans la case et finalement il est déjà évalué avant même d'être né. Mais ça, c'est mon vécu à moi, en lien avec l'échographie, et je crois que dans un regard plus large, il fait écho à ma fascination du monde des naissances, et où plus, paradoxalement, en fait, plus je suis fascinée par les découvertes de la médecine, et plus on explique ce qui se fait, plus ça vient m'amener la compréhension sur sûr, ça se fait très bien sans moi, et c'est tellement complexe qu'en fait, c'est juste fascinant. Le monde des naissances me fascine. Et du coup, j'avais envie de vous partager quelques découvertes biologiques, anatomiques, physiologiques sur l'intelligence du corps qui me donne encore plus envie de faire confiance à notre système qui est super intelligent. Et par exemple, je le cite dans mon texte, cette notion que la femme qu'on est, on a dans nos ovaires, on a toute une réserve d'ovocytes qui vont être les petites graines qui vont donner naissance à nos enfants. Et ces ovocytes nous ont été donnés alors qu'on était dans le ventre de notre propre mère. Et donc ce lien de me dire que finalement, c'est comme si j'étais déjà, le potentiel de ce que je suis devenue était déjà dans le ventre de ma grand-mère avant que je voie le jour. Et donc ce lien dans la lignée, je le trouve très touchant et beau. Alors peut-être plus, là il y a une note peut-être un peu plus, spirituelle, mais dans des trucs très concrets, par exemple, une femme enceinte, son cœur va grossir de 12% une fois qu'elle est enceinte. Tout ça, le corps s'organise, son volume sanguin va augmenter de 30 à 50% pour assurer la vie de ce bébé.
4: Et l'adaptation même physiologique du corps est
2: fascinante. Elle est fascinante, ouais. Une autre découverte qui m'a fascinée, c'est celle de une fois qu'il y a fécondation de l'œuf, avant qu'il vienne s'implanter dans l'utérus 6 jours plus tard, il voyage dans la trompe de Fallope et pendant ces 6 jours, il est en autonomie complète. Moi, j'avais toujours projeté que ce petit être si fragile y survivait parce que il était relié au placenta et à tout ce que la mère lui donnait comme nourriture. Et de réaliser que pendant ces 6 jours, il y a une autonomie, ça me donne comme information à mon système que pendant mes premiers jours d'existence, ces 6 premiers jours qui ont abouti à qui je suis aujourd'hui, je me suffisais à moi-même, j'avais toutes les ressources, les réserves nécessaires à ma propre croissance. Bon, alors on peut aussi parler de tout ce qui se passe au niveau des modifications entre la respiration aquatique et terrestre au moment de la naissance, qui se passe en quelques minutes, où tout ce qui se ferme, qui s'ouvre, les artères qui deviennent veines, les veines qui deviennent artères, enfin c'est assez fascinant. On peut aussi amener toutes les connaissances aujourd'hui autour du colostrum et ce qu'il contient comme anticorps, comme nutriments, la richesse de ce lait, le premier lait avant la montée de lait, un peu ce nectar qui toute une période était jeté parce que considéré comme sale. Aujourd'hui, avec les études, on se rend compte de la richesse. Et puis, il y a tout cet orchestrement hormonal qui est fascinant. Quand on commence à étudier ce qui se passe au niveau des hormones, c'est assez magnifique. Il y a aussi toute la plasticité cérébrale. Aujourd'hui, on a des images de comment le cerveau de la mère se modifie avec la naissance de son enfant pour vraiment pouvoir mieux comprendre, lire les besoins de son bébé. Enfin, en fait, il y a plein de faits scientifiques qui sont très très beaux et moi qui me rappelle à quel point le corps sait. Et je crois que j'ai juste envie de terminer avec cette réflexion de moi. Souvent adolescente, j'ai été contrariée quand on me demandait de justifier scientifiquement mon argument. Et j'étais là, mais en fait, j'en sais rien, je le sais dans mes tripes, je sais que c'est comme ça. Et pourquoi mon savoir intérieur a moins de valeur et de poids parce que je peux pas l'argumenter scientifiquement? Et du coup, j'ai envie de vous inviter à vous relier davantage à ce que vous savez dans vos tripes. Et qui peut être tout aussi valable qu'un argumentaire scientifique. Et je vous invite à suivre ces élans-là, parce qu'il n'y a que vous qui pouvez savoir ce qui est juste pour vous. Voilà, le monde des naissances me fascine, c'est un peu pour moi le point d'orgue de ce grand mystère, du miracle de la vie, où j'ai l'impression que plus on ne fait rien, et plus la magie peut opérer, et on peut recevoir tous ces cadeaux, d'une naissance qui peut aussi être belle. Et enfin, moi, mon premier accouchement, je l'ai vraiment vécu. J'ai encore envie d'accoucher parce que c'était une belle expérience pour moi. Il y a eu très peu d'interventions. Je suis restée dans ma bulle et j'avais confiance que mon corps savait et que ça allait se faire. Et c'est pas pour ça que je rejette la médecine. Quand j'ai fait une hémorragie, j'étais très contente qu'il soit là pour m'accompagner. Voilà, la charnière, elle est fine. Et puis
4: tu le disais aussi, toutes ces intuitions peuvent être corroborées justement par des études scientifiques et des preuves, ouais, entre guillemets scientifiques. Ouais. C'est pas forcément effectivement incompatible avec le fait de se faire confiance et de, ouais, d'écouter son intuition.
2: Ouais, je crois que c'est un subtil équilibre entre la science et le sacré, entre
3: Oui, et puis pour moi, je dirais la science, en fait, elle sait pas jusqu'à ce qu'il y ait une découverte. Donc finalement, c'est aussi nous camper sur nos positions et peut-être dire, bah pour moi c'est comme ça. Ça peut aussi, d'une certaine manière, influencer le monde scientifique en disant, bah en fait, peut-être vous avez pas encore de réponse, mais il y a un fait et il y a quelque chose. Et
2: oui, la science, souvent, elle ne vient que confirmer des choses que des médecines ancestrales affirmaient déjà. Et donc, elle vient donner des arguments qui viennent soutenir, mais elle apporte rien de vraiment nouveau non plus.
3: Et puis, c'est un champ exploratoire, comme un autre, quoi.
2: Mmh. Oui. Et peut-être aussi, une dernière chose. En écrivant ce texte-là, j'avais aussi envie de poser cette invitation de comment renourrir cet espace du jardin secret, de l'intérieur. On est tellement dans une société où, avec les réseaux sociaux, on affiche tout. La limite entre ce qui m'appartient et ce qui est donné à voir, elle est un peu perdue. Que j'ai envie d'inviter à chérir cet endroit de l'intime, de ce qui est précieux, de ce qui est de l'ordre de la magie. On n'a pas besoin de tout montrer. On peut aussi faire confiance à la magie de l'invisible, de ce qu'on ne sait pas. Enfin, moi, je verrai jamais mon dos, ma colonne vertébrale. Je verrai jamais tout ce qui se passe à l'intérieur de mon corps. Alors oui, sur des images d'IRM et des trucs comme ça. Mais il y a des tas de choses qui m'échappent et en fait, heureusement.
4: La magie donc de notre intimité et du fonctionnement du corps humain, notamment donc à travers la naissance, c'était le thème de cette chronique Osons l'intime, à retrouver donc sur les ondes de Radio Royan Vercors et sur le site internet radioroyan.fr et bientôt également une chaîne de podcast. Merci beaucoup à Claire et Céline du collectif Féminin Naissance Royan Vercors. À bientôt.
3: À bientôt. À bientôt.

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0: Bonjour à toutes, bienvenue dans cet agenda pour cette première semaine du mois de juin sur nos territoires Royan, Vercors et Sud-Grésivaudan. On commence avec l'Arsolite et l'accueil de la compagnie des Lisières en résidence de création du 2 au 6 juin, toute cette semaine, et trois représentations qui auront lieu les 5 et 6 juin autour du travail des usines, des ouvrières. Ça s'appelle De canaux en usine sur les traces des ouvrières. On écoute un extrait de l'interview réalisée par Patrice à ce sujet.
1: On déambule dans le site, on emmène les spectateurs dans plusieurs points où se jouent des scènes de ces vies d'ouvrières, à la fois au foyer mais aussi au travail, et tout dans leur quotidien, au foyer, dans leur questionnement, leur lutte aussi potentielle. Voilà, en général, on a une jauge à peu près d'une soixantaine, 70 personnes, parce que ça demande une certaine proximité, une certaine intimité. Donc, en fait, c'est du spectacle vivant en espace public. On s'en est rendu compte récemment, mais voilà, c'est prendre possession de lieux à forte mémoire industrielle féminine pour en raconter l'histoire par le prisme des femmes, quoi.
2: Qu'est-ce qui pourra justement donner un fil conducteur à ce quotidien, on peut l'imaginer, assez pénible, des femmes au jour le jour? Il y a plusieurs aspects comme ça du métier d'ouvrière et de leur vie de par ailleurs.
1: Tout à fait, ça peut être par exemple des histoires de quand je me souviens qu'il s'est passé tel événement. Je vais pas en dire trop parce que sinon
2: oui,
1: on rentrerait
2: sûr.
1: Dans la pièce, mais ça peut être des petites anecdotes du quotidien qui vont être sur une des créations, c'est à la cartoucherie par exemple, c'était la sonnerie de l'usine qui faisait arriver toutes les ouvrières en même temps, donc cette espèce de course effrénée, cette masse qui arrivait à l'usine. Ça, c'est un exemple de petite anecdote qu'on peut retirer des archives ou des témoignages, qui sont autant de moments en fait on va dire anodins du quotidien de l'histoire, mais qui sont en fait la réalité de la vie de ces femmes à l'époque, quoi.
0: De canaux en usine sur le trace des ouvrières, c'est donc un spectacle déambulatoire, une expérience immersive proposée par la compagnie des Lisières. Il y a trois représentations pour ces balades d'une trentaine de minutes. C'est les 5 et 6 juin. Le vendredi 5, c'est à 18h30. Et le samedi 6, il y a deux horaires possibles à 10h et à 18h30. Rendez-vous donc à l'Arsolite pour ces balades de théâtre, de musique et de chansons qui s'entremêlent pour vivre une expérience singulière. C'est à partir de 12 ans et, comme vous l'avez entendu, une jauge limitée à jusqu'à 60 personnes. Sachez également que des bornes d'écoute seront installées à l'Arsolite et à la médiathèque de Saint-Jean en Royan. Tout ça, c'est un travail de recherche qui a été mené par la compagnie des Lisières, et bien sûr Radio Royan a fait part, a contribué en proposant des archives des tisseuses et des usines du Royan pour leur travail de recherche. On continue avec une autre proposition pour ce vendredi 5 juin, c'est à Saint-Martin-en-Vercors, ça s'appelle Vaille que vaille. Le voilà, il arrive, sous le grand chapiteau des étoiles, le nouveau spectacle des Azimutés est enfin à votre porte. Poussé par des vents puissants, soufflant des quatre horizons, tissés de fils chatoyants aux accents contrastés, ils sont là, ça se passe à la Grange Ouverte, c'est à partir de 10€, c'est organisé par la compagnie de la Sirène, toutes les informations sont sur leur site, et c'est à partir de 20h30 ce vendredi 5 juin. Autre proposition, vendredi soir 5 juin, également à 20h30, ça se passe un peu plus loin, c'est au café associatif Le Passage à Romans, où il y a un concert de DJ Trop en lien avec le festival des Pas de Côté, un festival organisé notamment par la Maison de Quartier Saint-Nicolas. Une soirée spéciale avec des musiques festives et dansantes qui permettent d'ouvrir le week-end du festival des Pas de Côté. Rendez-vous donc dès 19h sur place avec une fanfare, puis une lecture et ce concert festif au passage. Et puis, pour continuer votre week-end, sachez que samedi 6 juin, à partir de 15h, le Royan solidaire contre le cancer. Ce sont des randonnées santé à Saint-Jean-Royan, sur les sentiers du Royan. Rendez-vous place du Champ de Mars. Et vous pouvez donc participer au tarif de 10€ pour seulement venir contribuer, ou alors 15€ si vous faites les randonnées. Et vous prenez aussi le repas. Ça se passe donc à partir de 15h et c'est ce samedi 6 juin à Saint-Jean-Royan. Une autre proposition pour ce samedi 6 juin à partir de 19h, c'est la présentation du Festival des Chapelles en Royan-Vercors, un partenaire historique de Radio Royan-Vercors, encore une fois pour cette édition 2026. Et le concert qui vous est présenté ce samedi 6 est gratuit à la salle de la Parenthèse. C'est le trio Tétractis avec son programme Une histoire de la musique de chambre de Purcell au tango, qui animera donc cette nouvelle présentation du programme de la 19e édition du festival. Les enfants de la chorale de l'école de musique du Royan-Vercors vous entraîneront dans leur chant, tantôt plein d'espoir, tantôt espiègle et endiablé. Toutes les informations sur le site festivaldeschapelles.fr. Et même chose pour ce 19e édition du Festival des Chapelles en Vercors. Un autre moment de présentation, cette fois sur le plateau à la Chapelle en Vercors. C'est dimanche 7 juin à partir de 15h au Jardin de Ville, gratuit également. Découverte en avant-première de la programmation artistique de cette 19e édition avec le Vertaco Orchestra et sa soixantaine de musiciens pour leur beau projet pédagogique. Et puis pour ce samedi soir 6 juin, il y a également une soirée jeu à la ludothèque de Saint-Laurent-en-Royan, proposée par l'association d'animation de la bibliothèque Ludothèque. C'est en accès libre et c'est à partir de 20h. Et puis ce week-end, de vendredi 5 à dimanche 7, un événement incontournable maintenant de notre territoire, c'est le Festival du Makistan, un festival de résistance autour des frontières, de la lutte aux frontières et pour le soutien des personnes exilées. C'est l'association Strix qui organise ce festival. C'est au lieu de l'Ancrage à Vassieux en Vercors. Sachez que Radio Royan sera partenaire de ce festival avec notamment des co-plateaux organisé avec Radio Diwa et Radio Saint-Féréol. Et toute la programmation est en ligne. En tout cas, il y a beaucoup d'événements avec des spectacles, des ateliers dès le samedi matin, mais aussi le spectacle de Morora qui sera vendredi soir. Donc pas mal de choses à découvrir à l'Ancrage tout le week-end. Vous pouvez d'ailleurs dormir là-haut. Il y a des possibilités de planter sa tente ou de dormir dans son véhicule. Et on passe au dimanche 7 juin avec plusieurs propositions, notamment chez notre partenaire Le Grand Séchoir, qui est la maison du Pays de la Noix. Dimanche 7 à 16h30, il y a le spectacle de la compagnie Banquette Winslet, Les Folles Vacances de Martine et Jean-Mi. C'est Martine et Jean-Mi, deux trentenaires tout droit sortis des années 70, qui sont en panne avec leurs 4L et leur projet de séjour en camping qui tombe à l'eau. Les Folles Vacances de Martine et Jean-Mi, c'est un spectacle de théâtre de rue musical immersif et sonore dont la scénographie s'articule autour d'une authentique 4L et d'ustensiles de camping vintage. Sur un ton décalé et drôle, le spectacle fait revivre au public la saveur de la France de 1969, son insouciance, son vent de changement, ses différences avec le monde actuel. C'est un spectacle en extérieur qui se passe dans les jardins du Grand Séchoir. Ça dure une heure, c'est pour tout public et c'est gratuit. Par contre, le nombre de places est limité, on vous conseille de réserver directement auprès du Grand Séchoir. Et sachez également, toujours au Grand Séchoir, qu'il y a une visite guidée gourmande à 15h30, donc juste avant le spectacle, pour embarquer dans un voyage singulier au cœur du Pays de la Noix. Cette fois, c'est au tarif de 8,50€.

0: Le propos, on va dire, du spectacle, donc spectacle de cirque assez assez chouette et assez impressionnant, qui sera sur la thématique de, on va dire, de l'autre, de comment on, voilà, des relations qu'on peut avoir aux autres, du regard qu'on peut porter sur l'autre, vraiment voilà, de ces relations entre humains.
1: Donc ça, c'est un spectacle que vous proposez aussi plutôt en jeune public, parce que vous avez mis une jauge à partir de 3 ans.
0: Alors c'est pas du jeune public, c'est qu'il est accessible dès 3 ans, mais il est pas, c'est pas un spectacle qui a été fait ou pensé spécifiquement pour les enfants, mais en tout cas il est assez accessible pour toucher voilà, un maximum de personnes dès 3 ans.
1: Que vous proposez gratuitement et qui dure seulement 40 minutes. Donc c'est aussi en termes de, voilà, pour les parents qui veulent venir avec des enfants ou les adultes qui veulent venir avec des enfants, ça fait un temps de concentration assez modéré. Et c'est un dimanche après-midi. Donc pareil, là, c'est pas trop votre habitude de proposer les choses le dimanche. Mais là, avec l'accueil, avec la cinquième saison et le couvent des Carmes, ça vous a donné envie?
0: Exactement. Et j'en profite pour vous dire que, puisque c'est la CCR cinquième saison qui, du coup, coordonne ce spectacle, les réservations se feront exceptionnellement auprès d'eux et pas auprès de la billetterie du Diapason.
1: Donc le dimanche 7 juin à 16h. Voilà pour ce co-accueil entre la CCR 5e saison, nos collègues, et le Diapason pour cette dernière date de la saison. Et pour terminer cet agenda, sachez que les maintenant habituels week-ends de chant Sing Me a Song, proposés par Séverine Potvin de la compagnie Les Chouettes Prod, qui propose donc des séances pendant le week-end pour travailler votre prestance scénique si vous rêvez de monter sur scène, ou alors que vous êtes déjà produit mais que vous aimeriez un peu booster votre interprétation. C'est donc un week-end de coaching vocal et scénique qui a lieu donc tout ce week-end. Vous pouvez la contacter pour savoir s'il reste des places, mais en tout cas il y a un concert de restitution à la fin du week-end. Ça se passe donc le 7 juin, ce dimanche à 18h, pour voir les participants et participantes qui ont vécu le week-end de travail scénique et vocal. Voilà pour cet agenda de cette première semaine de juin.

J'ai lu pour vous un livre d'actualité politique ou sociale. J'ai lu pour vous une émission de Radio Dragon et de Radio Royan qui vous propose les commentaires, l'exploitation plutôt d'un livre d'actualité. Le livre en question s'appelle « Vote religieux, un tabou français » de Lucas Jakubowicz. Alors ce livre répond à la question que votent les juifs, les cathos et les musulmans. C'est une question tabou. Tabou d'abord parce que la République interdit de différencier les citoyens selon leur religion. Tabou surtout parce qu'une telle investigation fait ressortir la place que prend l'islam dans la société française. Notre auteur, Lucas Jakubowicz, est rédacteur en chef de Décideur Magazine, revue clairement de droite. Il s'appuie sur les données fournies par l'IFOP, l'Institut français d'opinion publique, institut dont le porte-parole est Jérôme Fourquet, considéré comme fasciste par le média Actimed, lequel média est classé très à gauche. Il n'empêche, la politique de l'autruche n'a jamais rien apporté. Il ressort que, d'une part, les valeurs religieuses influent directement sur le vote, mais aussi que l'adhésion à une religion est forcément communautaire. Enfin que, dans ce cadre, l'islam occupe une place particulière. On va donc s'autoriser à chercher un lien entre vote et religion. Ce lien est facile à établir. S'agissant du vote, on dispose d'une maille très fine, les 70 000 bureaux de vote que compte le territoire. S'agissant des votants, il s'avère que les pratiquants d'une religion se regroupent. Ainsi, va-t-on faire le lien entre bureau de vote et appartenance religieuse des votants? Alors pour cela, il faut d'abord se montrer capable d'identifier l'appartenance religieuse d'un groupe de population. Ce qui est possible dans la mesure où, justement, les pratiquants d'une religion se regroupent. Ils se regroupent pour prier ensemble, ils se regroupent pour s'unir et pour élever leurs enfants dans leur tradition. Ainsi, religion et communautarisme sont indissociables. Ce communautarisme est plus ou moins prégnant selon les religions, selon la place prise par l'athéisme et selon l'histoire. Aujourd'hui, le monde juif a renoué avec un communautarisme qui s'était atténué. C'est clairement au sein du monde musulman que le communautarisme tend à occuper une place dominante. Et il est désormais revendiqué en tant que tel. Identifier l'appartenance religieuse d'une population a toujours été facile. En effet, les pratiques religieuses sont apparentes dans l'espace public. À la base, à travers les lieux de culte, églises, mosquées, synagogues, mais aussi à travers des pratiques collectives qui peuvent se tenir dans l'espace public, telles les processions pour le catholicisme, la fête de l'Aïd el-Kébir pour les musulmans, ou bien encore la fête des Lumières s'agissant des Juifs. De plus, la Torah et le Coran comprennent des prescriptions vestimentaires ou alimentaires. Ainsi, les pratiquants se signalent-ils dans l'espace public, soit par leur tenue, soit par les commerces correspondants, en particulier les boucheries, cachères ou halal, mais aussi par les magasins de vêtements. L'implantation de ces foyers religieux résulte de l'histoire migratoire en particulier. La ville de Sarcelles, en région parisienne, est emblématique de la diversité de circonstances qui explique les implantations communautaires. Le Sarcelles actuel résulte à la fois de la poussée démographique de l'après-guerre, de l'afflux de main-d'œuvre venue d'Afrique du Nord et enfin du rapatriement des pieds noirs, ces derniers étant essentiellement des juifs séfarades. Alors sur le plan religieux, cela se traduit par deux églises
héritées du passé, 5 mosquées et 5 synagogues. Cette mixité n'est qu'apparente. En effet, les Juifs sarcellois se sont regroupés en une zone appelée la Petite Jérusalem. On assiste à une densification sans précédent des lieux communautaires. C'est ainsi qu'à Roubaix, 40% de la population est musulmane, avec une concentration particulière autour de la rue de Lannoy, laquelle apparaît ainsi comme un territoire étranger. Un reportage fait sur M6 à ce sujet a suscité une violente polémique. Ainsi, a-t-on pu voir des contre-reportages, dont celui de Mediapart, contre-reportages qui ne mettent pas fin au débat. Il a toujours existé un élément permettant d'identifier l'appartenance religieuse, à savoir le patronyme, soit le nom de famille, soit le prénom. Mais il faut rappeler que c'est à travers le nom de famille que les Juifs se reconnaissent eux-mêmes. C'est ainsi que pour émigrer en Israël, on appelle ça faire son alia, il est nécessaire et suffisant d'avoir un patronyme juif. S'agissant de musulmans, c'est le prénom qui fait fonction de marqueur identitaire. Alors en mettant tout ça bout à bout, il apparaît que nos sociologues disposent de toutes les données pour identifier dans le détail les populations religieuses. Et à partir de là, nos sociologues peuvent se lancer dans des interviews, ce qui présente de nouveaux risques. En effet, la science des interviews reste incertaine. Il est facile de leur faire dire ce qu'on veut. Il n'empêche, pour vaincre les préjugés, la connaissance doit s'imposer.

On vient d'évoquer qu'il était possible, pour un sociologue, d'évaluer et de situer précisément l'appartenance religieuse à citoyen. Une telle démarche reste dangereuse, car cerner une minorité conduit directement à la stigmatiser. D'où la notion de tabou, évoquée dans le titre du bouquin dont on parle ici, « Vote religieux, un tabou français » de Lucas Jakubowicz. La thèse centrale de ce livre est que l'offre politique intègre le fait religieux. La France voulant un pays laïque, on pourrait se raconter que nos hommes et femmes politiques ne se mêlent pas de religion. Ce serait un non-sens, car la France est une démocratie représentative. Et à ce titre, les élus ont pour devoir de représenter les citoyens. Or, les citoyens ont toujours des valeurs en décalage par rapport à la norme supposée que sont les valeurs de la République. Le système démocratique est censé assurer un compromis global. Mais pour en arriver là, il est salutaire de rendre visibles les dites valeurs, religieuses ou pas. On en arrive ainsi au cœur du sujet, à savoir les positions prises par les partis politiques pour représenter les différentes sensibilités religieuses et les attentes que portent ces sensibilités. Alors dans ce qui suit, nous allons passer en revue les trois religions les plus importantes dans la population française et nous allons commencer par l'électorat juif. Nous l'avons dit, est considéré comme juif quiconque porte un nom juif. Et répétons-le, cette hypothèse est légitime, car c'est sur cette base qu'Israël, le pays, accueille qui veut y émigrer. Selon cette définition, la France compte environ 2% de juifs. La question qui fâche encore plus est de situer les juifs dans la grille socio-professionnelle. Notre auteur s'y engage cependant. D'un côté, les Juifs français vivant au-dessous du seuil de pauvreté se situent dans la moyenne nationale, de l'ordre de 15%. Mais de l'autre, 10% d'entre eux appartiennent à la catégorie CSP+, soit le double de la moyenne nationale. Une même disparité existe dans les professions commerciales. Enfin, les Juifs résident volontiers en ville et dans les beaux quartiers, Neuilly, Saint-Mandé, etc. Cette relative concentration permet de connaître leur vote. Numériquement, 2% de la population, cela ne représente pas beaucoup d'électeurs. Néanmoins, on sait que le poids politique des Juifs va bien au-delà, en particulier dans le monde politique et le monde des médias. La preuve en est l'empressement que mettent nos présidents de la République à se faire inviter au dîner du CRIF, le Conseil représentatif des institutions juives en France. Le vote juif est dominé par un impératif, à savoir échapper à la persécution. À la persécution qui a accompagné l'histoire de ce peuple depuis son origine. De façon évidente, un juif fuira et combattra tout parti politique complaisant envers l'antisémitisme. Et par extension, un juif craindra un parti à orientation révolutionnaire, car les minorités ont toujours été les premières victimes des situations de chaos. C'est l'affaire Dreyfus qui a fait prendre aux juifs français combien leur situation était précaire. Découvrant une droite et une extrême droite antisémite, les juifs considérèrent que l'extrême gauche pouvait faire contrepoids. C'est ainsi qu'il y a encore peu de temps, la famille Rothschild subventionnait Libé. Après la guerre, la droite et la gauche se firent un devoir de combattre l'antisémitisme. De Gaulle et ses successeurs furent sans concession. Cela créa de l'espace pour une extrême droite antisémite incarnée par Jean-Marie Le Pen. Néanmoins, il s'avéra que l'antisémitisme en tant que tel n'était plus porteur politiquement. Ainsi, Marine Le Pen entreprit-elle avec succès de dédiaboliser son parti. Tout paraissait alors normalisé,
quand deux grands coups de tonnerre vinrent secouer le paysage politique français, à savoir la crise des Gilets jaunes et la guerre israélo-palestinienne.

On vient d'évoquer le fait que, 10 ans en arrière, le paysage politique français était clairement lisible. Deux partis se partageaient le pouvoir, Parti socialiste et l'UMP devenu les Républicains. Emmanuel Macron tentera d'en faire une sorte d'amalgame, mais toujours entre gens du même monde. Un premier coup de tonnerre ébranla durablement cette aimable situation, à savoir la révolte des Gilets jaunes. Un deuxième coup de tonnerre viendra achever la déstabilisation du paysage politique français. Il s'agit de la guerre israélo-palestinienne. La crise des Gilets jaunes fit imploser la droite. Pour la classe dirigeante, ce fut comme si un gouffre s'ouvrait sous ses pieds. Personne n'avait rien vu venir. Il en avait été de même en mai 68. La révolte des Gilets jaunes était dirigée contre les élites, lesquelles ignoraient superbement les problèmes des autres. Le personnel politique se crut obligé de se désolidariser des dites élites. C'est ainsi que Laurent Wauquiez s'affubla d'un gilet jaune. De même, Gérard Darmanin se joignit aux manifestants mobilisés contre son propre ministère de l'Intérieur. Chacun de ces leaders s'est alors rapproché séparément de l'extrême droite. Et leur ambition est désormais de devenir Premier ministre de Jordan Bardella. D'où un amalgame confus, désormais établi entre droite et extrême droite. C'est une constante de l'histoire, à savoir que, dès qu'on s'en prend aux élites, les juifs en font les frais. Ainsi les Gilets jaunes firent-ils montre d'antisémitisme. Alain Finkielkraut, qui prétendait discuter avec eux, dut être exfiltré. Et dans ces conditions, il est difficile de croire que cette droite, nouvellement recomposée en vue de capter le vote des Gilets jaunes, ne renouera pas avec l'antisémitisme. Alors c'est alors que Vincent Bolloré, maître du jeu, dans sa volonté de porter l'extrême droite au pouvoir, a sorti son joker, à savoir Éric Zemmour. En normalisant son parti, le Rassemblement National, Marine Le Pen a cédé du terrain à une extrême droite radicale. Pour faire simple, on dira que cette extrême droite radicale se reconnaît dans ce que furent les valeurs de Vichy, du genre travail, famille, patrie. Il est facile de tenir un discours qui aille dans ce sens. Dénoncer la décadence est toujours payant. Alors le problème est que le nom de Pétain est directement associé à la Shoah. Une thèse simpliste a permis de résoudre le problème, à savoir expliquer que Le Pen avait sauvé ce qui pouvait être sauvé. Concrètement, Pétain aurait lâché les Juifs étrangers pour sauver les Juifs français. Et Éric Zemmour s'est fait le champion de cette thèse. Et comme il se prétend historien, eh bien, il est parvenu à convaincre. Toujours est-il qu'il a su séduire l'extrême droite la plus radicale. Alors dans ce sens, comme preuve, il faut se souvenir du vicomte Philippe de Villiers chauffant la salle sur cette aire vendéenne pour accueillir Éric Zemmour. Alors, du côté de l'électorat juif, il est évident que la judéité de Zemmour offre une forme de garantie. Ainsi, selon notre auteur, Lucas Jakubowicz, le vote juif est allé vers Zemmour et ira vers Zemmour. Comme on l'a évoqué, l'extrême gauche a longtemps été considérée comme épargnée par l'antisémitisme. À ceci près que l'extrême gauche est anticapitaliste, ce qui n'est pas forcément bien admis de l'électorat juif. Par ailleurs, l'extrême gauche n'aime pas non plus les Américains, lesquels sont proches d'Israël, puisqu'ils le soutiennent de façon inconditionnelle. On en arrive au deuxième coup de tonnerre qui a bouleversé le paysage politique français, la guerre israélo-palestinienne. Et cette fois, c'est la gauche qui a implosé. Là encore, l'histoire remonte aux Gilets jaunes. Les manifestants se sont montrés violents et déterminés. La classe dirigeante n'avait rien vu venir, on l'a dit, ni les gens au pouvoir,
ni ceux dans l'opposition, tout comme en mai 68. Jean-Luc Mélenchon prit conscience qu'il était passé à côté d'une opportunité exceptionnelle, lui qui se voyait à la tête de toutes les révoltes. Et concrètement, de plus, la Gilet jaune aurait pu lui apporter les 600 000 voix qui lui ont manqué pour être présent au deuxième tour des élections présidentielles. C'est alors que des proches lui soufflèrent, et bien qu'il pouvait trouver ses 600 000 voix, dans un autre public en révolte, celui des banlieues. Depuis lors, mon Jean-Luc s'est attelé à la tâche, et il l'a fait avec méthode et talent. Et la guerre israélo-palestinienne allait lui offrir un tremplin formidable. Cela faisait longtemps que l'extrême-gauche était favorable au peuple palestinien. Pour l'extrême-gauche, la défense des opprimés est fondamentale. Encore plus si cette oppression résulte d'une forme quelconque de colonialisme. Enfin, s'agissant de la Palestine, l'oppresseur, l'État hébreu, est définitivement d'extrême droite. Ainsi, avant même le pogrom du 7 octobre, il était évident que l'extrême-gauche en France représentait une menace pour les juifs français. Cette menace deviendra-t-elle qu'en 2025, Israël dit avoir recensé une hausse de 45% de l'immigration juive en provenance de France. Et il s'agit là d'un échec tragique pour notre démocratie.

Avec le vote des banlieues, on en arrive au point où le livre de Lucas Jakubowicz, Votre religieux, un tabou français, présente tout son intérêt. On va maintenant parler du vote musulman. La situation des banlieues dépasse le simple malaise. Il s'agit d'une impasse qu'on pourrait qualifier de civilisationnelle. En effet, les habitants de banlieue se sentent colonisés, tout comme leurs parents ou leurs grands-parents le furent avant eux. Il est vrai qu'ils ne décident en rien de leur existence, ils habitent là où on les assigne, ils ne participent pas à la vie politique, leur carrière professionnelle est limitée d'avance, et enfin, leur vie sociale est bornée. Et les habitants des banlieues ont le sentiment de vivre dans un tunnel. Ils sont au mieux incompris par le reste de la société. Au pire, ils sont considérés comme indésirables. Et dans une telle situation, eh bien, seule la religion sauve. Elle sauve car elle lave les affronts et promet un retournement de situation. Et c'est bien de cela dont il s'agit. La population des banlieues attend un retournement de situation. Et dans ce cadre, l'islam représente un exutoire. Mais il constitue tout autant un formidable levier de pouvoir. Un levier de pouvoir qui n'avait pas encore été exploité politiquement. Et c'est ce à quoi va s'employer LFI. Cette conquête de l'électorat des banlieues pourrait servir de cas d'école. La première étape a très certainement été de s'imprégner des valeurs mobilisatrices propres à cet électorat. Les indigènes de la République étaient là pour répondre à la question, ne serait-ce que pour dire quelle position abandonner, typiquement le féminisme et le parti pris pro-LGBT. Bon, apparemment, cet abandon a posé peu de problèmes à Jean-Luc Mélenchon. D'autant plus que le public en général s'est un peu lassé de ces revendications ressenties comme sans cesse plus envahissantes. Au-delà de ces premiers réglages est apparu un sujet autrement plus clivant, à savoir la laïcité. On a alors assisté à une convention grandiose, celle de Jean-Luc Mélenchon lui-même. Le personnage donnait jusqu'à présent l'image d'un laïcard enragé, prêt à crier « Abat la calotte » à l'unisson dans sa loge du Grand Orient. Il y a peu de temps encore, il était vent debout contre les signes religieux tels le voile ou autres revendications de même nature. Jean-Luc est un nouvel homme d'une tolérance intolérante. L'organisation des Frères musulmans a très certainement été l'autre point d'appui de Jean-Luc Mélenchon pour pénétrer au cœur du militantisme musulman. On en a l'illustration à travers sa participation systématique aux marches contre l'islamophobie, sachant que ces marches ont toujours été organisées par les Frères musulmans. Ainsi, les indigènes de la République, et d'un parti, ont-ils donné un cadre à la conquête politique des banlieues ? À partir de là, il a fallu développer un discours. Un discours destiné à deux publics, celui des banlieues et l'opinion publique en général. Alors, s'agissant de l'opinion publique, la méthode est classique. Elle consiste à brouiller les repères. C'est ainsi qu'une manifestation pro-islam est dite contre le racisme. De même, le Hamas est présenté comme une organisation révolutionnaire et non pas comme une organisation terroriste. Alors, la notion de convergence des luttes offre un bon support à l'amalgame, d'où un rapprochement avec le comité Adama. Le martyre du peuple palestinien est unanimement révoltant. Il s'agit d'un véritable génocide qui fut revendiqué, planifié en tant que tel. Se rappeler les paroles du ministre de la Défense israélien de l'époque, Yoav Gallant, lors du lancement des représailles au lendemain du 7 octobre. Il y a là matière à promouvoir un antisémitisme sans frein, ce qui va parfaitement dans le sens des deux organisations que nous avons citées, les indigènes de la République et les Frères musulmans.
Ces repères étant établis, il suffit de gérer au quotidien un discours qui va dans le sens des attentes du public visé. Ainsi, Jean-Luc Mélenchon n'hésitera pas à reprendre une ficelle antisémite vieille comme le monde, ficelle qui consiste à prononcer maladroitement les patronymes juifs, tels Epstein ou Glucksmann. Les faits divers offrent aussi l'occasion d'une interprétation orientée. C'est ainsi que les attentats antisémites sont systématiquement minimisés par LFI. Le livre qui nous sert de support, « Votre religieux, un tabou français », a été publié avant les élections municipales, lesquelles ont donné amplement raison à son auteur, Lucas Jakubowicz. À savoir que la culture du vote religieux par LFI a été couronnée d'un immense succès. Rappelons quand même que la vocation insoumise de ce parti s'accorde parfaitement avec les attentes profondes des banlieues. Ce qui permet de dire que le succès rencontré n'est pas seulement dû à l'approche politicienne qu'on vient de décrire. C'est quand même un peu plus profond. Il resterait à parler du vote catholique. Bon, tout le monde connaît la déprise du catholicisme dans la société française. Tout le monde sait aussi que, très majoritairement, les catholiques votent à droite. Mais la droite a implosé, la gauche aussi. Ce qui fait qu'elle n'est plus un recours. Elle n'est pas un recours pour une population attachée à l'ordre. Ainsi, notre auteur pense-t-il que le vote catholique ira tout naturellement au Rassemblement national, lequel apparaît paradoxalement comme le parti le plus stable du paysage politique. En conclusion, je rappellerai que la laïcité reste inachevée. La droite a toujours fait en sorte qu'une brèche reste ouverte. Des processions ont toujours lieu, récemment dans le sud-ouest, contre la sécheresse. Les cloches des églises sonnent toujours à la volée le dimanche. Des crèches sont installées dans les mairies au nom du patrimoine, etc. C'est l'école libre qui constitue la brèche la plus dommageable. Le gouvernement Maurois est tombé en 1984 pour avoir tenté d'y mettre fin. C'était l'objet de la loi Savary. Ainsi restera-t-il difficile de contenir les poussées religieuses. Les poussées religieuses, d'où qu'elles viennent. Je rappelle le titre du bouquin, « Votre religieux, un tabou français » de Lucas Jakubowicz, paru aux éditions de l'Observatoire, 2026, 250 pages, 21 €. Ainsi s'achève, j'ai lu pour vous, proposé par Radio Royan et par Radio Dragon.

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0: Polyphonie Sacrée vous souhaite bien le bonjour et vous propose aujourd'hui une nouvelle œuvre choisie avec beaucoup de soin par Michel Jardella. Bonjour,
1: bonjour
0: Michel, avec ce compositeur qui, a priori, était bien prédisposé pour l'univers artistique vu les compétences de son père comme prix de Rome et d'une mère pianiste qui lui enseigna la musique très jeune.
1: Voilà, c'est Gounod, notre Charles Gounod, surtout compositeur connu pour ses opéras. Mais là, je vous propose sa musique sacrée. Alors, le morceau qu'on va entendre fait quelque chose d'assez curieux dans son aventure. Donc, Gounod avait découvert qu'il était très, très apprécié par la reine Victoria. Donc, il alla à Londres et une famille l'accueillit. Bien sûr, le Gounod, il était déjà un peu d'âge mûr quand même, et il tomba amoureux de son hôtesse. Bon, mais quand il voulut rentrer en France, celle-ci lui refusa de lui rendre sa partition qu'il lui avait dédiée, Mors et Vita. Donc, il s'ensuivit un procès qu'il perdut. Il dut payer des sommes importantes et il récupéra sa partition. Mais donc, son amende était 10 000 francs à l'époque et il avait récupéré sa partition et elle fut jouée à Londres devant la reine Victoria qui trouva qu'elle était remarquable. Mais enfin, Gounod était quand même pour récupérer son œuvre, ce fut difficile. Voilà, donc c'est cet épisode un peu douloureux de cette œuvre. Alors je vous rappelle que Gounod, dans son jeune temps, avait été prêtre, il avait été ordonné. Et puis, sous la pression un peu de ses parents, qui disèrent « mais t'es d'abord un musicien avant d'être un religieux ». Bon, donc il avait organisé sa vie là en fonction de ses pensées religieuses. Il écrivit de très nombreuses messes, et en particulier cette œuvre que nous allons entendre aujourd'hui, « Mors et Vita ».« Mors et Vita », c'est un ensemble de trois œuvres. Une première qui est la mort, et qui commence par la mort, donc c'est un requiem dont nous écouterons la première partie. Et ensuite, il y a une liaison et la vie. Alors, il a mis la vie avant la mort, pourquoi ? Parce que c'est la vie éternelle, et c'est celle dans laquelle il croit. Bon. Donc, je vous propose, pour commencer, le début du requiem de Mors et Vita.
0: Charles Gounod.

0: Nous venons d'entendre Charles Gounod, la première partie, le Requiem de Mors Evita.
1: Voilà, Charles Gounod, qui, rappelons-le, est né en 1818, hein, jusqu'en 1893, et qui a été bien influencé aussi, puisqu'il y avait les aspects sacrés de Palestrina qui ont aussi contribué à son esprit.
0: Il était allé à Rome, il avait été grand prix de Rome, il était allé à Rome, il était resté très longtemps, et c'était longuement à la chapelle Sixtine, écouter les œuvres de Palestrina.
1: Merci beaucoup. Pour ce choix du jour, Michel Giardella, on referme cette page Polyphonie sacrée.
0: À bientôt.
1: La semaine prochaine, à bientôt.

0: 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Nous sommes donc en direct pour cette émission micro-ondes depuis les studios de Radio Royan-Vercors, donc qui se situe à Saint-Jean-en-Royan. Donc le concept de micro-ondes, c'est qu'on reçoit des invités en direct pour évoquer donc leurs actualités en lien avec le territoire du Royan-Vercors. Et à noter que vous pouvez réécouter toutes les émissions précédentes et également cette émission sur notre site internet radioroyan.fr ou sur les différentes plateformes de podcast. Au programme aujourd'hui, une émission spéciale parentalité, ou plutôt accompagnement à la parentalité dans le Royan-Vercors avec deux invités autour de la table. Tout d'abord Coco Chafar-Kowaleski qui est directrice de l'association Naître et Grandir en Confiance. Bonjour.
1: Bonjour.
0: Et également autour de cette table, Marie-Lise Gauthier, qui est coprésidente de l'association Grandir Ensemble Royan-Vercors. Bonjour Marie-Lise.
2: Bonjour.
0: Vous représentez donc deux associations qui proposent de l'accompagnement et du soutien à la parentalité, avec un soutien plutôt généraliste pour naître et grandir en confiance, mais qui est donc caractérisé par une approche bienveillante et la proposition d'un maternage proximal. On y reviendra par la suite. Et du côté de Grandir Ensemble, donc vous agissez plus spécifiquement pour les familles avec un enfant qui présente un trouble du neurodéveloppement. Et nous y reviendrons également plus en détail par la suite. Donc dans cette émission au programme, nous allons échanger avec Corinne et Marie-Lise pour découvrir plus en détail les activités et les actualités de leurs deux associations. Et nous tenterons également de dresser un état des lieux de l'accompagnement des parents et des familles dans le Royan-Vercors. Et on terminera cette émission aux alentours de 13h par l'agenda de cette fin de semaine qui a été concocté par Céline. À noter que les différentes propositions seront entrecoupées de pauses musicales, avec des titres, vous le verrez, plutôt humoristiques sur ce thème de la parentalité. Et Gaëlle est aujourd'hui à mes côtés pour la technique. Et c'est parti donc pour cette émission. On commence tout de suite, je vais continuer à parler encore un petit peu puisqu'on va commencer par quelques éléments de contexte sur cette parentalité, donc cet accompagnement à la parentalité dans le Royan-Vercors. Alors je me suis déjà demandé, la parentalité, qu'est-ce que c'est, qu'est-ce que ça recouvre, ce terme de parentalité? Alors je vous propose une définition un peu raccourcie du Comité national du soutien à la parentalité, qui dit que cela désigne l'ensemble des façons d'être et de vivre le fait d'être parent, et que c'est un processus qui conjugue différentes dimensions de la fonction parentale, par exemple matérielle, psychologique, morale, culturelle ou encore sociale. Cela qualifie le lien entre un adulte et un enfant, quelle que soit donc la structure familiale dans laquelle cet enfant s'inscrit, dans le but d'assurer le soin, le développement et l'éducation de l'enfant. Et du côté du Royan-Vercors, eh bien, la parentalité, ça concerne qui? Combien de personnes? Combien de parents, en fait, sur le territoire? Eh bien, selon l'INSEE, qui est donc l'Institut National de la Statistique, selon les derniers chiffres de l'INSEE qui sont parus donc en mai dernier, mais qui datent de 2022, nous avons très exactement 1020 couples avec enfants sur le territoire et 389 familles monoparentales, ce qui nous fait un total, si j'ai bien compté, de 1400 familles sur le territoire du Royan-Vercors. Et dans cette émission, on va parler donc plus spécifiquement d'accompagnement, de soutien à la parentalité, donc c'est-à-dire le fait de soutenir les parents face aux interrogations ou aux difficultés auxquelles ils peuvent être confrontés donc dans leur rôle de parents, en précisant bien que cela s'adresse à tous les parents, donc pas seulement ceux qui auraient entre guillemets des problèmes avec leurs enfants. Et donc il y a quelques principes fondamentaux qu'on va retrouver dans ce soutien, donc par exemple la reconnaissance du parent comme le premier éducateur de l'enfant, le fait de chercher à améliorer le bien-être soit de l'enfant et aussi également donc de ses parents, de renforcer la confiance des parents dans ce qu'on peut appeler les compétences parentales, ou encore de privilégier une démarche participative, donc avec l'idée de faire avec les parents. Voilà, donc j'ai déjà beaucoup parlé. Plus tard dans l'émission, on essaiera de lister un petit peu les différents acteurs et les ressources sur le territoire du Royaume Vercors, en compagnie donc de Corinne et de Marie-Lise, puisque, je vous le rappelle, nous avons deux invités donc dans cette émission en direct. Et on va poursuivre tout de suite avec l'une d'entre elles, plus spécifiquement. Donc Coco Chaffard-Kowaleski, qui est directrice de l'association Naître et Grandir en Confiance. Bonjour.
1: Bonjour. Bonjour.
0: Alors, est-ce qu'on peut peut-être commencer par une présentation un peu générale de l'association ?
1: Oui, l'association Naître et Grandir en Confiance, qui est déterminée comme un pôle ressources périnatal, parental et familial, donc existe depuis 16 ans maintenant. On accompagne les futurs parents de la conception jusqu'à l'adolescence. Donc, avec beaucoup de très jeunes enfants quand même.
0: Plus axé du coup sur la petite enfance.
1: La petite enfance, malgré tout, on accompagne tous les parents et les enfants qui en ont besoin jusqu'à l'adolescence.
0: Et c'est une association qui est active sur un territoire plutôt large, ce que j'ai vu sur le site internet.
1: Oui, alors c'est une association qui est née à Saint-Laurent-Royan, dans notre salon, et qui progressivement, au fur et à mesure des besoins des parents, du bouche à oreille, s'est étendue. Et aujourd'hui, c'est une association qui est étendue en Rhône-Alpes, avec plusieurs branches, plusieurs antennes, une plus en Ardèche, une plus vers Romans aussi, toujours dans le Royan-Vercors. En Isère, c'est en développement, et en Savoie et en Haute-Savoie.
0: Ah oui, jusqu'en Savoie.
1: Voilà.
0: En Haute-Savoie,
1: on a maintenant eu une branche dans le Rhône aussi, mais pour le coup, les accompagnantes étaient trop isolées, enfin, chacune leur tour, et il y avait besoin d'avoir une équipe pour que... qu'elles se sentent suffisamment en confiance pour pouvoir continuer.
0: Parce qu'on parle d'accompagnante, comment est-ce que ça fonctionne ? Qui est l'équipe, en fait, derrière l'association ?
1: Alors, notre équipe, on a une grande équipe avec des éducatrices spécialisées, des auxiliaires de puériculture, des éducatrices de jeunes enfants, des infirmières, des puéricultrices, une psychologue, une ostéopathe, une médiatrice familiale, qu'est-ce que j'oublie ? Des éducatrices spécialisées, on en a plusieurs, une qui est plus spécialisée des familles recomposées, une autre qui est plus spécialisée dans les violences, voilà.
0: Et alors en fonction des demandes des parents, c'est ça, c'est telle ou telle personne qui va intervenir
1: Oui, tout à fait, moi je suis coordinatrice, donc je fais un petit peu le lien, voilà.
0: Et alors comment ça fonctionne justement, comment est-ce que les parents font appel à vous ?
1: Les parents, alors soit ils sont adressés par des professionnels, ça peut être des sages-femmes, des médecins, des assistantes sociales ou des personnes dans des maisons de quartier, des centres sociaux, ou bien ils nous trouvent sur le site internet naître-et-grandir-en-confiance.com, soit par le bouche à oreille, beaucoup par le bouche à oreille ou quelques flyers qui traînent. Et ils nous appellent donc au 06 82 58 13 20. C'est le numéro de l'association, je peux le répéter, 06 82 58 13 20. Ils peuvent laisser un message parce que, pour le coup, sur ce numéro-là, c'est moi qui réponds. En Ardèche, il y a d'autres personnes avec un autre numéro. Et parfois, je suis aussi en accompagnement, enfin souvent. Donc, mais toutes les personnes qui laissent un message sont rappelées. Voilà. Et pour n'importe... quelles questions, difficultés, l'idée, c'est pareil, c'est d'aller aider les parents à trouver leurs propres ressources. Et on prend en compte, comme ça a été dit au début, que le parent, c'est l'expert de l'enfant. Parfois, les parents ne savent plus et sont un petit peu perdus et on les ramène dans la confiance. Bien sûr, on peut donner des informations complémentaires.
0: Donc l'idée, c'est d'abord de discuter avec les parents et après leur indiquer éventuellement des ressources possibles ou des...
1: Bien sûr, on va avoir un grand rôle d'écoute. D'abord, et puis de relayer auprès de ressources, soit des ressources qu'ils ont déjà en eux, soit de ressources complémentaires pour qu'ils trouvent des réponses à leurs questions et surtout une meilleure confiance en eux. Voilà.
0: Et alors, par exemple, très concrètement, qu'est-ce que vous pouvez proposer aux parents comme intervention, entre guillemets, de l'association ?
1: On a plusieurs actions. On a vraiment l'accompagnement individuel des familles, où on peut aller aussi au domicile des familles s'il y a besoin, dans un rayon d'une heure de chaque intervenante. On a des ateliers du lien qui enrichissent le lien parent-enfant, des ateliers pratiques comme du portage des bébés par exemple. Voilà. On a des ateliers collectifs, ce qu'on appelle les papotés parentalité. Il y en a un d'ailleurs, je pourrais peut-être le redire plus tard, mais qui est prévu le 8 juillet à Saint-Laurent-en-Royan. C'est des temps d'échange entre parents, où je suis là comme facilitatrice pour permettre des échanges bienveillants, fluides, où les parents viennent faire part de leur expérience, mais aussi poser leurs doutes, leurs questions, leur ras-le-bol. Et c'est des lieux où ils ont le droit de dire « j'en ai marre, j'en peux plus, je suis au bout du rouleau ».
0: On écoutera tout à l'heure un titre qui reflète bien cet état d'esprit d'ailleurs, qui peut tous nous concerner un jour ou l'autre en tant que parents. Et donc je regardais sur le site les différentes activités, c'est très vaste effectivement. Alors par exemple, j'ai vu les termes de motricité libre, portage physiologique ou encore réflexe archaïque. C'est souvent donc des activités qui sont regroupées sous un terme plus global qui s'appelle le maternage proximal, si je me trompe pas, ou en tout cas c'est...
1: Là, on est vraiment dans les ateliers du lien parent-enfant et des ateliers qui vont aussi accompagner le développement de l'enfant. Quand on parle de maternage proximal, on va être... on va rechercher cet attachement dans le principe qu'on a besoin de s'attacher pour pouvoir mieux se détacher. Et où on va chercher à enrichir ce lien. On parle plutôt de maternage proximal... quand on parle des tout-petits, par exemple pour le portage des bébés, le massage des bébés, voilà. Enfin, on a plutôt ce sens, ces activités-là quand on parle de maternage proximal ou l'accompagnement de l'allaitement. Même si on accompagne tous les parents, même ceux qui n'allaitent pas, évidemment.
0: Oui, c'est plus une couleur de l'association, cette idée de maternage proximal, mais ensuite vous vous adaptez, j'imagine,
1: plutôt qu'on n'oublie pas,
0: personnes.
1: Qu'on n'oublie pas le maternage proximal. Voilà.
0: D'accord.
1: Et ça peut être parfois une manière d'accompagner qui peut faciliter dans certaines situations. Pour d'autres, ça ne conviendra pas et c'est OK, en fait. Voilà.
0: Et alors, comment est-ce qu'on fait en tant que parent pour être accompagné? Est-ce qu'il faut être adhérent de l'association, par exemple? Est-ce qu'il y a un tarif pour les accompagnements?
1: Il y a une adhésion qui est de 20 euros pour un an, pour le foyer. Il y a les papotés, par exemple, c'est toujours gratuit. C'est financé par la CAF. D'autres sont financés par le REAP. Et puis d'autres sont financés par la MSA, selon les secteurs.
0: Le REAP, juste si on peut préciser de quoi il s'agit. C'est un réseau, national?
1: Oui, c'est ça, proposé par la CAF. J'ai oublié les termes exacts.
0: C'est en lien avec le soutien et la parentalité.
1: D'accord.
0: Oui, donc ça, ce sont vos financeurs qui vous permettent justement de proposer des activités gratuites.
1: Exactement. Et puis, on a d'autres activités qui vont être selon le quotient familial.
0: D'accord. Et pour avoir une idée de chiffres, vous aviez combien de parents adhérents, par exemple, en 2025?
1: Sur le territoire Royan-Vercors?
0: Oui.
1: En 2025, on en avait 40 piles.
0: 40 piles, d'accord. Et sur l'ensemble de la région?
1: 289.
0: 289. Ah oui, ça fait quand même beaucoup de parents accompagnés donc, par l'association. Est-ce que peut-être on peut rentrer dans le détail de quelques ateliers? Je pensais par exemple au sommeil. C'est vrai que c'est un sujet qui revient très souvent pour les parents de jeunes enfants. Vous proposez des ateliers en lien avec cette thématique?
1: Oui, tout à fait. On est deux accompagnantes en sommeil dans l'association. Donc, en fait, on rencontre beaucoup de parents épuisés. On parle aussi de la physiologie du sommeil quand c'est possible. Parfois, il y a besoin de réajustement, parfois juste de remettre dans une normalité quand il s'agit de tout petit et d'amener les parents à trouver des ressources pour se sentir mieux face au sommeil du tout petit. Donc en fait, il va y avoir vraiment les situations où la situation finalement... qu'est-ce qui est normal? La normalité, c'est quoi? C'est aussi... la normalité, elle peut être propre à soi ou elle peut être chiffrée selon des études, en fait. Ça dépend comment on voit notre normalité. Ce qui va compter surtout, c'est est-ce que ce qui se passe maintenant, ça convient ou pas à la famille? Et quand ça convient pas, c'est pourquoi? C'est est-ce qu'il y a une difficulté qui est identifiée, qui peut être améliorée, ou est-ce que il y a pas forcément de difficulté dans le sommeil, mais une difficulté de tolérance c'est un peu dur, un peu difficile ce mot, mais de pouvoir accueillir ce qui se passe chez un tout petit. Et c'est ok, rien que le fait d'être écouté des fois et de pouvoir entendre permet de trouver des ressources, des aménagements pour les parents, pour pouvoir se sentir mieux, trouver des temps de répit. Alors on propose aussi du répit parental, que ce soit le jour ou que ce soit la nuit. Voilà, pour des parents qui sont extrêmement fatigués et en craquage.
0: Comment ça fonctionne, ça? Vous allez au domicile des parents?
1: On peut aller au domicile des parents, tout à fait. Voilà. Que ce soit la journée, avec soit un étayage, faire avec la famille, soit relayer un temps ponctuel. Ça ne doit jamais remplacer ce que proposent les crèches. Ça ne doit pas remplacer ce que fait une nounou. Ce n'est pas de la garde d'enfants. On propose aussi de la garde d'enfants si besoin, mais c'est encore différent. Là, vraiment, le répit parental, c'est... relayer à un moment donné où c'est plus possible, c'est ok que la pensée traverse un parent de « j'ai envie de jeter mon enfant par la fenêtre, je voudrais qu'il retourne d'où il vient en fait ». Et ça peut arriver et on vient pas juger ces pensées-là en fait, on vient juste accompagner ce qui se passe maintenant et peut-être qu'il y a juste besoin d'une pause pendant 2 heures, pendant 3 heures, pendant 4 heures ou pendant une nuit. Et dans ce cas-là, on peut aussi garder des enfants la nuit si nécessaire.
0: Vous vous rendez, pareil, au domicile toute une nuit chez des parents?
1: La nuit de samedi à dimanche, je serai en répit parental.
0: Et est-ce que c'est quelque chose qui revient souvent qui...
1: Alors, la nuit, pas trop. Il y a aussi la crèche de Saint-Julien-en-Vercors qui propose, pour les enfants qui sont accueillis à la crèche.
0: Et même de l'extérieur, si je ne me trompe pas, ou en tout cas, c'était le principe à l'origine quand ils ont lancé le projet.
1: Oui, j'ai redemandé il y a quelques semaines.
0: Ah, voilà. Alors, donc, les infos sont pas à jour.
1: Pour pouvoir mettre les informations à jour. Il me semble que c'est les enfants qui sont accueillis à la crèche peuvent être gardés si les parents sont en difficulté pour une nuit.
0: Oui, on vous donnera peut-être un peu plus d'informations par la suite, parce que j'avais noté ça effectivement dans les différentes ressources sur le territoire. C'est assez rare, je crois, de proposer des répits nocturnes comme ça aux parents.
1: Voilà. Alors, l'idée, c'est des actions dont les besoins sont identifiés, avec d'abord un accompagnement, et s'il y a besoin, ou alors vraiment dans l'urgence. Là, vraiment, j'en peux plus là maintenant. Voilà.
0: Et alors, j'ai vu que vous organisiez également des événements. On parlait tout à l'heure d'un événement à Saint-Laurent qui aura lieu bientôt. Est-ce que tu pourrais nous détailler un petit peu de quoi il s'agit?
1: Oui, il va y avoir une balade comptée le samedi 29 juin, avec un départ à l'Arboretum, avec une conteuse, Cécile Aquaviva, de Contes et Paroles, et qui est aussi conteuse dans notre association, qui est éducatrice spécialisée. Et avec l'idée de déambuler avec un conte et de finir les pieds dans l'eau et précédé d'un goûter partagé, ce sera à tarif libre.
0: Rendez-vous donc à Saint-Laurent pour cet événement.
1: Sur inscription.
0: Sur inscription,
1: possible,
0: d'accord.
1: Toujours au numéro mentionné 06 82 58 13 20.
0: Qu'on pourra vous indiquer également en mettant cette émission en ligne. Et je voyais également que l'association proposait une bibliothèque, on peut emprunter des ouvrages.
1: Oui, alors la bibliothèque, elle est par contre au village de santé de Pisançon. Donc elle n'est pas sur Saint-Laurent, mais il y a possibilité, des fois je vois passer dans des groupes, quelqu'un aurait-il le livre sur des groupes entre parents, ce livre-là, très souvent c'est sur le thème de la parentalité, on l'a dans notre association et je les ramène sur Saint-Laurent, ils peuvent être empruntés bien sûr.
0: Et donc là on parlait donc d'un lieu plutôt à Pisançon, ça m'amène à une autre question. Donc l'association existe depuis très longtemps, mais on en discutait hors micro, c'est très difficile pour toi de trouver un local qui soit dans le Royan Vercors?
1: Oui, alors la mairie met à disposition le mercredi après-midi si on a des besoins. Là on a eu la réponse il n'y a pas très longtemps.
0: La mairie de Saint-Laurent?
1: De Saint-Laurent-en-Royan, pardon. Elle met à disposition une salle le mercredi si on en a besoin. Voilà, et puis on doit refaire le planning pour la rentrée.
0: Mais est-ce que l'idée, ce serait d'avoir plutôt un local fixe à terme?
1: Ça serait chouette d'avoir un local fixe à terme. Alors plutôt un jour par semaine ici, puisque maintenant qu'on a pour le coup aussi l'association qui est étendue, il y a besoin de se partager. Et de pouvoir... L'idéal, ça serait d'avoir un lieu accessible quand il y a besoin. Parce que les besoins des parents, c'est pas forcément un jour fixe. Et c'est ça qui rend les choses compliquées, c'est que l'accompagnement, les parents sont pas forcément disponibles le jour où nous on a un créneau. Là, ça tombait bien. Ce matin, il y avait une maman du Royan qui avait un besoin. Ça a pu se faire sur le Royan. J'ai dit sur le Royan, c'était parfait. L'idée, c'est aussi de pouvoir concorder nos agendas. Et idéalement, ce qui serait chouette, c'est d'avoir un lieu de permanence.
0: Ah oui, pouvoir proposer un jour en particulier où l'association
1: est présente. Voilà, soit un jour, soit aussi un lieu où on se donne rendez-vous dans ce lieu-là quand il y a besoin.
0: Bon, l'appel est lancé, alors si, si l'une des communes du Royan-Vercors peut vous proposer ce genre de lieu. Voilà.
1: Il y a eu, il y a toujours eu, on a accueilli les parents depuis 16 ans chez nous, du coup, mais sauf qu'avec nos enfants, nos propres enfants qui grandissent avec des horaires d'école aléatoires au collège, au lycée, qui viennent, qui partent, pour le côté un peu confidentiel de l'accompagnement des familles, puis pour le côté professionnel, en fait, aussi, c'est moins adapté aujourd'hui.
0: Et il y a une question qui me vient également, c'est une association donc, qui est à destination des parents et des familles, mais est-ce que c'est également à destination des professionnels de la petite enfance, par exemple, ou de...
1: Alors, on accompagne plutôt les professionnels de la petite enfance dans leur structure. Moi, je suis aussi formatrice, donc je fais aussi des formations en crèche, s'il y a besoin. Et puis, des interventions. Récemment, on m'a demandé un atelier d'éveil musical et corporel en crèche, par exemple. Et on a une autre professionnelle de l'association qui fait du yoga parent-bébé, qui est... aussi demander en structure s'il y a besoin. Enfin, voilà, on s'adapte aux demandes.
0: Et alors, tu parlais du fait que tu étais formatrice. Est-ce que c'est toi qui as fondé l'association il y a 16 ans? Quel a été ton parcours pour arriver dans cette association?
1: Oui, tout à fait. Alors, en fait, on a déménagé en 2008 dans le Royan. Ça date déjà un petit peu. J'étais déjà animatrice, à ce moment-là, animatrice en portage des bébés, en portage physiologique. Et j'accompagnais aussi l'allaitement et avec ma casquette d'auxiliaire de puériculture à ce moment-là. Je faisais un peu des groupes de parole pour les parents, pour les familles. Et j'étais surtout une jeune maman qui venait de débarquer dans le Royan avec des bébés. Et isolée, comme d'autres familles, je voulais pas laisser mon métier. Et à la fois, je voulais aussi rencontrer d'autres parents. À ce moment-là, il y avait un peu ce double côté. J'étais à la fois professionnelle, à la fois maman. Et puis très vite, donc des familles sont venues faire des ateliers de portage, discuter autour de la parentalité. Et puis c'est des temps qui étaient de plus en plus longs, avec des besoins de plus en plus longs. Donc en fait, l'association s'est enrichie de professionnels et de formation au fur et à mesure des besoins des parents. Donc en fait, c'est une association qui est née du besoin et qui continue d'évoluer en fonction du besoin. À chaque fois qu'il y a un besoin, il y a de nouveaux professionnels ou de nouvelles formations qui vont bourgeonner et on va se former au fur et à mesure des besoins. Ce qui fait qu'aujourd'hui, on est une équipe pluridisciplinaire avec 1000 formations dans tous les sens autour de la parentalité. Il nous manque une psychomotricienne, mais du coup, je sais aussi où relayer s'il y a besoin.
0: Peut-être une dernière question, est-ce que vous cherchez aussi des bénévoles pour accompagner des parents ou pas du tout?
1: Les bénévoles sont toujours les bienvenus. On fait souvent des appels quand il y a des besoins. Je peux donner un exemple, une famille qui est venue dans la Drôme pour des raisons personnelles pour la naissance de leur bébé. Ils avaient un logement très provisoire et au moment de la naissance, quand ils sont à la maternité, il n'y avait plus rien, ils n'avaient pas de voiture non plus. Donc il y a eu un appel pour aller leur faire des repas et leur apporter, pour apporter des repas au papa à la maternité en fait, voilà. Pour faire des trajets aussi, pour amener la maman quand elle avait besoin.
0: Donc,
1: mais je suis aussi
0: doula,
1: voilà, mais je peux pas répondre à tout le monde tout le temps, mais les bénévoles et les parents sont les bienvenus.
0: Donc si on a un peu de temps à consacrer, on peut éventuellement contacter l'association pour donner de son temps.
1: Exactement.
0: Et alors, comment est-ce que on peut suivre les actualités de l'association? De quelle manière? Donc, on parlait du site internet tout à l'heure.
1: Oui, qui est pas très à jour d'ailleurs. En fait, le site internet est tenu par des parents bénévoles quand ils sont disponibles. Et puis à un moment donné, l'enfant grandit, va à l'école, le parent reprend le travail, le parent n'a plus le temps. Parfois, on a des creux en attendant qu'un autre parent prenne le relais. Moi, je suis pas du tout site internet et ordinateur, donc c'est vraiment le truc que je ne fais pas. Mais par contre, on a un groupe WhatsApp à naître et grandir en confiance, avec un groupe papoté parentalité, un groupe allaitement, un groupe parentalité dans le Royan Vercors, un groupe parentalité en Ardèche, parentalité ici, parentalité là. Donc en fait, chacun se retrouve en fonction des besoins, et puis il y a des échanges entre parents qui se font là aussi, et il y a un groupe annonce, donc les ateliers qui sont proposés sont mentionnés sur ces groupes.
0: Et comment est-ce qu'on fait pour rejoindre ces groupes WhatsApp ?
1: Toujours, on m'envoie un message au 06 82 58 13 20 et on demande d'être inclus sur le groupe.
0: Eh bien, merci beaucoup Coco Chaffard Kowaleski, qui est donc directrice de l'association Naître et Grandir en Confiance, qui nous présentait donc son association. Et avant de poursuivre, on va vous proposer une petite pause musicale avec un titre qui, paraît-il, a été choisi à l'unanimité donc par l'équipe de l'association Naître et Grandir. Ça s'appelle « Comptine pour parents fatigués, être parent » de Captain Léo Sullivan. Et attention, second degré et humour plutôt grinçant au programme. On écoute.

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1: De retour en direct au micro dans l'émission Micro-ondes sur 93 FM sur Radio Royan-Vercors. On retrouve donc nos deux invités, Coco de l'association Naître et Grandir en Confiance et Marie-Lise de l'association Grandir Ensemble Royan-Vercors. Et d'abord, avec Coco, on voulait donc souligner deux dernières actualités donc sur l'association. D'abord, deux événements que tu évoquais, donc sur lesquels tu souhaites mettre l'accent.
2: Oui, le 8 juillet, c'est un mercredi matin. L'idée, c'est de pouvoir faire un papoté gratuit. Donc, le papoté parentalité, un temps d'échange entre parents sur le quotidien, l'échange d'expériences du quotidien, tes questions, s'il y a besoin, vraiment pouvoir vider son sac aussi. C'est vraiment le lieu pour. C'est gratuit, financé par les subventions. Et puis, l'après-midi, un temps de motricité ludique autour de l'intégration des réflexes archaïques, du brainball et du balavisix, là plutôt pour les enfants à partir de 7 ans ce sera, et en intergénérationnel, donc parents, enfants, grands-parents, bienvenus, et ça sera proposé à tarif libre.
1: Et c'est à quel endroit ?
2: À la salle du Puy de la mairie de Saint-Laurent.
1: Donc voilà pour les événements, et on discutait également d'un appel aux parents qui seraient intéressés par des massages bébés dans le Royan.
2: Tout à fait. En fait, on fonctionne à partir du besoin. Donc, un parent nous dit « j'aimerais pouvoir faire tel atelier », ben on lance cet atelier. Et là, hier, j'ai une maman qui m'a dit « j'aimerais pouvoir faire du massage bébé ». Du coup, appel aux autres parents qui veulent aussi des ateliers massage bébé pour pouvoir lancer rapidement un cycle massage bébé dans le Royan pour les enfants de 0 à 1 an.
1: Voilà, n'hésitez pas à contacter donc l'association Naître et Grandir en Confiance si ça vous intéresse. Donc, c'est massage bébé. Merci beaucoup. On retrouve maintenant Marie-Lise Gauthier, qui est éducatrice spécialisée et coprésidente de l'association Grandir Ensemble Royan-Vercors, une association qui agit, donc je le disais, sur les questions qui sont liées au neurodéveloppement de l'enfant. Peut-être que Marie-Lise, on peut commencer par une présentation générale de l'association.
3: Oui, donc en fait cette association, elle est plutôt toute jeune, parce qu'elle a un an administrativement, et en fait elle a été cofondée donc par moi et par ma collègue, par une collègue qui est psychomotricienne, donc Annelise Mansuit. Et cette association, on l'a créée dans le but de soutenir du coup les parents qui rencontrent en fait voilà un peu des questionnements et des difficultés dans l'éducation de leur enfant qui peut avoir un trouble du neurodéveloppement, une suspicion, voilà des questionnements par rapport à un développement qui serait atypique. Et donc voilà, ça fait partie toutes les deux de notre cœur de métier puisqu'on pratique sur ces thématiques-là. Et en fait, la volonté de créer l'association, c'était en fait de plutôt soutenir ses parents et de les mettre en lien. On avait en fait constaté sur le Royan-Vercors qu'il y avait plein de parents qui avaient plein de questions, et c'était nous qui faisions le trait d'union entre les familles. Et en fait, on a eu envie de vraiment les mettre en lien, parce que voilà, on trouvait que c'était qu'il y avait vraiment voilà plus de richesse à être en lien. Et en fait, on est aussi toutes les deux mamans concernées, voilà, d'enfants qui ont un trouble du neurodéveloppement. Et donc en fait, c'est aussi mêler notre expérience personnelle, voilà, par rapport à ces troubles, et aussi avec l'expertise qu'on peut apporter.
1: Et alors, quand on parle de trouble du neurodéveloppement, de quoi on parle exactement ?
3: Alors, dans le trouble du neurodéveloppement, donc c'est un trouble qui représente plusieurs troubles. Donc, à l'intérieur, on peut retrouver, par exemple, le trouble TDAH, on peut retrouver le trouble du spectre autistique, on peut trouver tout ce qui est trouble de langage, de coordination motrice. Voilà, donc c'est un trouble qui est diagnostiqué voilà, selon certains critères. Et en fait, ça arrive voilà, avant la naissance, et du coup ça apparaît chez le jeune enfant avec des premières difficultés, et doit se passer des petits examens, des bilans pour voir un petit peu le profil de l'enfant. Donc on sait à l'heure actuelle qu'on a beaucoup de neurodiversité, donc c'est aussi accompagner aussi cette nouvelle façon d'être parent par rapport aux besoins de l'enfant.
1: Et en général, les parents s'en rendent compte à quel âge, l'enfant à quel âge, quand ils se disent, tiens là, il y a une suspicion, en tout cas.
3: Alors, ça dépend le degré d'impact dans le quotidien. Je dirais que les parents s'en aperçoivent assez tôt. En fait, quand on commence à faire des évaluations et qu'ils arrivent sur un bilan, ils nous disent souvent, oh, je le savais dès le départ, en fait. Ils ont vraiment une finesse dans le regard et dans la compréhension de leur enfant. Et on va dire que les premiers signaux d'alerte, c'est la crèche et la scolarisation, où là, on arrive sur on arrive dans un milieu où on peut plus comparer, on se pose la question, mais au fond d'eux, il y a toujours des parents qui nous disent, mais en fait, je l'avais vu, je me doutais, enfin, voilà. Nous, l'idée aussi, c'est de comme on disait tout à l'heure, c'est vraiment de valoriser l'expertise du parent, et c'est de le remettre au centre de l'accompagnement de son enfant, et c'est de lui donner l'ensemble des compétences, des savoirs, et vraiment d'avoir une vision globale pour qu'il puisse ensuite être l'expert de son enfant. Donc là-dessus, on se rejoint vraiment. Et ce qu'on voulait aussi développer, c'était aussi la paire aidance, c'est-à-dire que s'aider entre parents, on accompagne des parents d'enfants qui ont aujourd'hui 17 à 18 ans, qui sont passés par tout un chemin d'accompagnement, voilà, des combats avec les institutions, des galères du quotidien, et qui ont mis en place plein de stratégies. Et on rencontre aujourd'hui des jeunes enfants, des parents qui débutent dans ce chemin-là. Et l'idée, c'est qu'il y ait un lien entre ces parents pour que l'expérience de l'un puisse vraiment servir à l'autre.
1: Oui, l'association permet de faire ce lien justement entre deux types de parents quelque part qui ne se rencontreraient pas parce que leurs enfants ne fréquentent pas les mêmes lieux, par exemple.
3: Voilà, c'est ça. Donc, et puis sur un territoire qui est un peu large, on a des familles qui viennent du Vercors, on a des adhérents de Autran et jusque dans le Royan. Voilà, il y a beaucoup de choses qui sont proposées sur la notion du trouble du neurodéveloppement, sur des associations qui sont plus sur Valence. Je pense à Planète Autisme, je pense à la plateforme de répit qui propose beaucoup de choses pour les aidants, mais déjà la distance, les parents disent, mais comment on fait quoi pour pouvoir aller jusqu'à cet endroit-là. Donc pour nous, c'était important de recréer quelque chose au niveau local, et une des choses aussi qu'on essaye de mettre en place, parce que finalement cette première année, elle nous a servi avec nos adhérents. Donc on n'est pas beaucoup d'adhérents, on a une vingtaine d'adhérents, mais voilà, c'est les premières familles qui sont intéressées. C'était de connaître les besoins, d'identifier les besoins. Donc ça, c'est ce qu'on a fait depuis cette année-là. Donc on a pas mal listé les besoins, et ce qui avait été dit aussi, c'est en fait on a besoin de répit, c'est-à-dire que pour pouvoir venir parler tout simplement, il faut que quelqu'un soit là pour garder notre enfant. Et quand on a un enfant qui est TSA, qui peut avoir des troubles du comportement, à qui on peut le confier et comment on peut le confier. Donc c'est ce qu'on propose en fait, c'est de proposer. Donc il y a plusieurs cafés rencontres dans l'année pour les parents, et on propose un temps de garde pour les enfants pour que les parents soient vraiment disponibles. C'est souvent un temps qui est investi par les mamans, et du coup l'idée c'est aussi que le papa, que ça soit vraiment la parentalité soit portée par la maman et le papa, de laisser disponibles les deux parents pour pouvoir échanger, se confier, poser des questions, entendre les difficultés des autres, et voilà.
1: Et l'enfant est gardé donc sur place à l'endroit où se déroule
3: Alors,
1: le café.
3: Alors du coup, pour l'instant, on crée un petit peu. Donc la dernière proposition, c'était c'est le local se trouve à Saint-Laurent-en-Royans, et c'était un lieu où nous on se retrouvait plutôt dans le parc de Saint-Laurent parce que c'est l'été, parce que ça permettait de pouvoir les accompagner avec différents bénévoles.
1: Et alors, donc là, on parlait de cet événement-là. Donc, c'est le café des parents, c'est ça? C'est comme ça que ça s'appelle?
3: Donc, il y a les cafés rencontres. Donc, du coup, la fréquence, c'est un café rencontre par trimestre. Donc, c'est sur inscription pour pouvoir identifier le nombre de personnes et puis le nombre d'enfants à garder, parce qu'il y a l'enfant concerné, puis il y a la fratrie qui est aussi qu'il faut aussi s'occuper. Donc, c'est sous inscription, et ces cafés rencontres, ils vont avoir différents thèmes. Donc, ça peut être soit de l'échange libre ou alors des thématiques qui sont apportées par les familles. Alors des fois c'est au secours le dossier MDPH, des choses qui peuvent être à la fois administratives dans les trucs et astuces que les parents peuvent se donner, mais aussi des côtés très pratico-pratiques sur l'autonomie, sur la question du sommeil, c'est des choses qu'on traite, sur la relation de la fratrie, sur les écrans, c'est vraiment des différentes thématiques, et il y aura une petite thématique par café par an.
1: Est-ce que la prochaine date est déjà déterminée?
3: Alors, toutes les prochaines dates de la nouvelle rentrée, puisqu'on fonctionne un peu en rentrée scolaire, donc elles seront, donc elles doivent toutes être fixées en juillet. Et donc, à partir de juillet, il y aura toutes les dates des cafés rencontres et des actions qui seront proposées. Et donc, du coup, ça sera disponible sur notre page Facebook, voilà, où on met l'ensemble des informations.
1: Donc, la page Facebook qui porte le nom de l'association, tout simplement.
3: Exactement, ouais.
1: D'accord. Et comment est-ce qu'on peut adhérer, donc à quel tarif, comment est-ce qu'on peut vous soutenir?
3: Alors, du coup, pour l'adhésion, on peut passer sur notre page Facebook. On a un lien qui nous ramène à Hello Asso pour pouvoir adhérer en ligne. Donc, l'adhésion, c'est 10 euros pour cette première année, parce que c'est une année aussi de constitution, de repère des besoins, d'adaptation. Donc, on a mis à 10 euros l'adhésion sur cette première année, ce qui donne la gratuité, au café rencontre. Donc ça peut se faire directement sur le site ou alors lors d'un de nos événements, de pouvoir s'inscrire et venir nous rencontrer pour faire l'adhésion à ce moment-là.
1: Et est-ce que l'association cherche des bénévoles, par exemple, pour garder les enfants pendant les cafés parents?
3: Alors, on est en lien avec des professionnels du secteur pour nous aider.

0: c'est aussi que quand on est adhérent, on demande aussi la participation des parents, en fait. C'est-à-dire que là, on a beaucoup de parents qui s'impliquent dans l'association et qui aimeraient co-animer les cafés. C'est aussi laisser la place aux parents pour qu'ils soient vraiment acteurs de l'association. Nous, on est là, avec ma collègue, on a vraiment mis les choses sur les rails, mais voilà, on veut que ça soit nourri par les bénévoles, enfin par les personnes concernées elles-mêmes aussi pour faire vivre cette association.
1: Eh bien, merci beaucoup Marie-Lise donc pour cette présentation de l'association Grandir Ensemble Royan-Vercors qui agit donc sur les questions liées au neurodéveloppement de l'enfant. Marie-Lise qui, je le rappelle, est donc coprésidente de cette association. Et on vous propose tout de suite une petite pause musicale de circonstance puisque c'est un titre qui s'appelle Hyperactif d'Aldebert sur l'album Enfantillage. Donc toujours beaucoup d'humour et de second degré dans cette chanson. On écoute.

0: allô.
1: Oui, allô, la DAS.
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2: Voilà, je le disais tout à l'heure, donc de l'humour et

0: du second degré dans cette chanson d'Aldebert, hyperactif, issue de l'album Enfantillage. Et l'humour et le second degré, eh bien, ça aide toujours donc, pour s'adapter à ses enfants, et notamment aux spécificités des enfants qui sont dits hyperactifs, entre guillemets. Et on retrouve toujours en direct nos deux invités, Coco Chaffard-Kowaleski, qui est directrice de l'asso Naître et Grandir en Confiance, et Marie-Lise Gauthier, la coprésidente de l'association Grandir Ensemble Royan-Vercors, pour un petit temps d'échange, donc avant de terminer cette émission sur la parentalité et sur l'accompagnement à la parentalité dans le Royan-Vercors. Alors peut-être d'abord une question un peu générale pour vous, qui fréquentez donc ce public de parents en recherche d'aide pour leur parentalité. Quelles sont les difficultés un peu classiques qu'on peut rencontrer en tant que parent?
1: Il y a la peur du jugement, peut-être, beaucoup.
0: Qui revient souvent.
1: Qui revient souvent. Après, il y a l'épuisement. Et beaucoup de parents démunis face à des situations qu'ils rencontrent, avec la peur d'en parler.
0: Voilà. Oui, la peur d'en parler. Pourquoi? Parce qu'ils ont peur peut-être de passer pour, entre guillemets, des mauvais parents. C'est ça un petit peu le
1: des
0: défi?
1: Des mauvais parents ou des extraterrestres.
0: D'être les seuls concernés, en fait. Voilà. On a toujours peur d'être le seul,
1: oui,
0: ou la seule concernée.
1: Et puis, ils se rendent compte que quand ils sont ensemble et qu'ils en parlent ensemble entre parents, tu parlais de père aidant, c'est tout à fait ça aussi. Vraiment, ensemble, ils viennent se soutenir, mais surtout, ils voient qu'ils ne sont pas seuls. Et en voyant qu'ils ne sont pas seuls, ils osent en parler. Et voilà.
0: Mais finalement, il y a un certain isolement parfois des parents.
2: Oui, il y a un isolement, et puis aussi il y a certains parents là pour des enfants avec un trouble du neurodéveloppement où l'enfant va pouvoir être dans un contexte une certaine façon et au domicile dans une autre façon, et quand parent dit mais en fait à la maison c'est pas possible, je n'en peux plus, c'est horrible, voilà, et ben ce parent là n'est des fois pas écouté parce que voilà, les professionnels qui interviennent ou l'école ou voilà le connaissent sous un autre angle, et du coup ben le parent voilà remet beaucoup en cause ses compétences éducatives, et du coup c'est pour ça je pense qu'aussi ils ont du mal à pouvoir se rencontrer en fait quand on a des visions différentes de l'enfant.
0: Oui, d'autant plus que la parentalité, on parlait par exemple de l'épuisement et du manque de sommeil, ça peut nous conduire à éprouver des choses ou à vivre des choses qui sont parfois un peu extrêmes en tant que parents, des sentiments un peu extrêmes. On entendait ça dans les chansons qui étaient des sortes de défouloirs un petit peu des parents à bout en quelque sorte. Et c'est vrai qu'on peut avoir d'autant plus de mal, j'imagine, à en parler parce que on a l'impression que c'est exagéré peut-être, ou que c'est excessif comme sentiment, comme ressenti.
1: Complètement. Et ces groupes de parole, en tout cas, ça permet de pouvoir oser d'en parler, de voir qu'on n'est pas seul. Et en parallèle, l'association propose aussi, donc c'est à venir pour l'automne sur le Royan-Vercors, des temps qui s'appellent, c'est des sessions YAP, pour Y'a personne de parfait, qui accompagnent les parents d'enfants de 0 à 5 ans en situation de vulnérabilité. Et c'est des temps qui sont gratuits aussi sur un cycle. Et l'idée, c'est vraiment de créer un cycle à l'automne dans le secteur.
0: Donc plus d'informations à retrouver peut-être à la rentrée.
1: Voilà, et puis des ateliers plutôt d'entraînement aux habiletés parentales, comme parler pour que les enfants écoutent, écouter pour que les enfants parlent, avec de grands temps pour l'écoute également.
0: Et peut-être vous demander un petit peu, selon vous, donc on parlait du territoire du Royan-Vercors plus spécifiquement, quand on parle de parentalité, quels vont être pour vous les acteurs ou les ressources incontournables que vous pouvez éventuellement conseiller, entre guillemets, aux parents?
1: La PMI, les TISF, pour moi beaucoup.
0: Les TISF, qu'est-ce que c'est?
1: Les techniciennes d'intervention sociale et familiale, c'est des personnes qui peuvent venir aider à la maison. Il y a plusieurs critères qui vont faire qu'on peut en avoir droit quand il y a des difficultés, un enfant qui est malade, ou juste pendant les 6 premiers mois après la naissance, pendant la grossesse, si la grossesse est compliquée, un parent épuisé, en burn-out, ou avant d'être en burn-out parental, si c'est possible. Et c'est une personne qui peut à la fois aider auprès de l'enfant, comme sur les tâches de la maison.
0: Et comment est-ce qu'on fait appel à ces TISF dans quelle structure est-ce qu'elles travaillent?
1: Alors, il y en a auprès de l'ADMR ou d'autres mutuelles. Voilà.
2: Et ça peut être aussi une demande faite au centre médico-social, au CMS, pour des critères d'enfants de moins de 6 ans. Il peut y avoir des aides exceptionnelles sur cette intervention-là. Alors sur le territoire, on n'est pas hyper bien loti parce qu'il n'y en a pas au niveau du département, mais peut-être plus en passant sur les associations ADMR.
1: Oui, tout à fait.
0: Est-ce qu'il y a d'autres ressources auxquelles vous pensez comme ça spontanément ?
1: Son médecin.
0: Tout simplement, son médecin traitant. Ouais.
1: Voilà, et puis les associations de soutien à la parentalité.
2: On a aussi sur le Royan quand même le centre social qui aussi propose des accompagnements à la parentalité. Il y a des journées à thématiques qui sont créées par ces associations en lien avec les crèches. C'est Parents ça se bricole aussi, où c'est des journées où on peut parler de cette thématique-là. Donc c'est aussi la compétence du centre social de pouvoir porter la parentalité. Et je pense que c'est un bon contact. Et puis il y a beaucoup de choses à développer, je pense aussi, sur cette parentalité.
1: Pour les tout-petits, il y a aussi les lieux d'accueil enfants-parents.
0: Les LAEP, comme on dit, voilà. C'est ça. Ouais. Mmh. Ça se partage sur plusieurs lieux, il me semble, plusieurs permanences.
1: Oui, sur Saint-Laurent, Royan. Après, les autres, vu que ça a bougé et ça a changé, j'ai peut-être pas tout en tête, mais je sais qu'il me semble que c'est le mardi à Saint-Laurent, Royan, dans les locaux de la mairie.
0: Je vous proposerai de toute façon pour terminer un petit récapitulatif des différents acteurs. On reprendra brièvement un petit peu tout ce qui existe sur le territoire. Mais peut-être avant ça, une dernière question pour toutes les deux. Est-ce qu'il y a des manques en particulier qui vous apparaissent criants sur le territoire du Royan-Vercors en termes d'accompagnement à la parentalité ?
2: Moi, je dirais qu'il y a peut-être un manque d'accueil spontané, c'est-à-dire que vraiment un lieu où on peut vraiment spontanément venir parler de sa parentalité sans rentrer par une porte nous TND, ou vraiment d'avoir un lieu d'accueil, un lieu d'écoute vraiment sur la parentalité et même sur les thématiques. On voit là, par exemple, il y a beaucoup de choses sur les écrans. Enfin, voilà, comment on gère les écrans, comment voilà, sur des thématiques qui sont aussi très très global et très d'actualité, d'avoir juste une porte d'entrée un petit peu assez rapide. Je trouve que ça manque un petit peu d'avoir cette visibilité là.
1: C'est aussi pour ça qu'on aimerait avoir vraiment une permanence.
0: Oui, un lieu ressource auquel on pense tout de suite.
1: Exactement, parce que on accompagne aussi vraiment sur toutes ces thématiques là et peut-être que ce qui manque, c'est peut-être le lien avec les professionnels. Donc l'idée, c'est l'objectif de cette année de pouvoir développer les partenariats aussi un peu plus sur le Vercors et auprès des professionnels du territoire pour que tous les parents du secteur puissent savoir qu'ils peuvent être accompagnés. Beaucoup de parents ne savent pas, en fait, ne connaissent pas.
0: Donc aussi de la communication, peut-être un accès à l'information.
1: Tout à fait. Oui.
0: Eh bien, merci beaucoup à toutes les deux. Donc, je rappelle Coco Chaffard-Kowaleski, directrice de l'association Naître et Grandir en Confiance, était avec nous aujourd'hui, ainsi que Marie-Lise Gauthier, coprésidente de l'association Grandir Ensemble Royan-Vercors. Et je vous propose, si vous souhaitez vous éclipser, merci beaucoup pour ces échanges.
2: Merci à vous.
0: On va se dire au revoir au micro, merci. Et puis moi, je vais vous proposer, juste pour terminer brièvement, un petit récapitulatif, donc je le disais, des différents acteurs et des différentes ressources qu'on peut trouver sur le directoire. Alors, tout d'abord, les acteurs un petit peu institutionnels, les structures. Donc moi, ce que j'ai trouvé, c'est que c'était la CAF qui finançait quand même beaucoup de choses sur le territoire avec sa feuille de route sur la parentalité, et qu'elle travaillait donc avec la communauté de communes Royan-Vercors pour favoriser l'accès des familles aux différentes actions qui existent et pour donc diversifier le maillage en actions parentalité et conforter les partenariats entre les acteurs de la parentalité. Il existe également des structures de santé, on en parlait tout à l'heure, la PMI, qui est la protection maternelle et infantile. Donc c'est un service public de prévention qui est géré par le département de la Drôme et qui s'adresse aux enfants de 0 à 6 ans, avec notamment des propositions d'ateliers individuels mais aussi collectifs et de l'accompagnement à la parentalité. Et à noter que la PMI s'adresse bien à toutes les familles, donc pas seulement aux familles entre guillemets en difficulté.
1: Merci par la PMSA aussi.
0: Également les maisons de santé, donc comme la maison de santé de Saint-Jean, qui propose des ateliers, donc toujours en lien avec la parentalité, et qui a notamment organisé en septembre dernier un grand forum périnatalité sur les thématiques donc de la parentalité, de la petite enfance, avec différents stands donc qui portaient notamment sur l'alimentation et l'allaitement, les modes de garde, le développement et la motricité, la grossesse ou encore la santé mentale des parents. Et également, je crois, un événement d'ailleurs qu'on peut vous mentionner dans une autre maison de santé, c'est la maison de santé Vertaco Sud Santé à La Chapelle. Marie-Lise, si tu peux nous expliquer ce qu'ils organisent.
2: Alors, c'est un atelier qui s'appelle Entre parents et qui est organisé donc aujourd'hui, ce soir à 19h30 à la maison de santé à La Chapelle en Vercors. Donc, c'est organisé par une médecin, une kiné et une infirmière. Donc, voilà, pour échanger, écouter et souffler. Donc, il y aura je crois plusieurs rencontres, mais la première rencontre est ce soir à La Chapelle en Vercors.
0: Ce jeudi, donc 4 juin à La Chapelle. Merci beaucoup Marie-Lise. Et donc, pour continuer un petit peu ce récapitulatif, je voulais parler aussi des professionnels de la petite enfance, puisqu'il y a 3 crèches sur le territoire, donc la Ribambelle à Saint-Jean, les Vercoquins à Saint-Julien et les Pioux à Saint-Laurent. Également le lieu d'accueil parents-enfants, le LAEP, donc Berlingot, dont on parlait tout à l'heure, qui fait des permanences donc à Saint-Jean, à Saint-Laurent. Donc pour les enfants de 0 à 3 ans qui doivent être accompagnés d'un adulte référent. Également le relais petite enfance qui est un lieu d'information donc pour tous les parents à la recherche d'un mode de garde individuel ou collectif et qui accompagne également les parents dans leur rôle d'employeur, donc avec les assistantes maternelles, ça peut être parfois un peu complexe. Également à vous signaler les EVS, les espaces de vie sociale comme Vertapop ou Active Royan qui s'adressent plutôt donc aux adolescents. Le centre social La Paz, on en parlait tout à l'heure, donc qui propose avec son projet famille différentes actions à destination des parents et des familles, comme la journée Être parent, ça se bricole, des soirées conférences débats ou encore des animations. Et d'ailleurs, je vous signale toujours dans le côté actualité qu'il y a un groupe de parole entre parents qui vient d'être lancé. Donc la première réunion a eu lieu en avril et l'idée c'est de faire du soutien entre pairs, donc de proposer un espace de parole entre parents qui rencontrent des difficultés avec leurs enfants. Également quelques ressources numériques à vous donner avec des podcasts, ceux de l'émission radio Parentalité Mon Amour, donc une émission destinée aux parents, qui est enregistrée en direct sur Radio Méga, mais qui est ensuite rediffusée notamment donc sur Radio Royan, et donc qui aborde différents sujets concernant les parents dans 5 émissions annuelles. Et je vous lis quelques titres des derniers podcasts pour vous donner une idée. Donc c'est Parentalité et Handicap, La place du grand-parent dans la famille, L'arrivée de l'enfant dans la famille, ou encore un sujet d'actualité, vacances scolaires et familles, quelle organisation. Il y a également les podcasts Osons l'intime, c'est une chronique bénévole que vous pouvez retrouver sur les ondes de Radio Royan, où des membres du collectif féminin Naissance Royan Vercors abordent donc notamment des sujets qui sont liés à la naissance et à la parentalité, donc par exemple le sommeil du bébé, le parentage proximal, la pression parentale, le postpartum ou encore les violences éducatives ordinaires. À noter que vous pouvez réécouter donc toutes ces chroniques Osons l'intime sur radioroyan.fr et retrouver donc le lien vers ce collectif féminin naissance Royan Vercors. Il y a également le dispositif Les Promeneurs du Net Parentalité, donc qui regroupe des professionnels issus de différentes structures du secteur éducatif, socioculturel, médico-social, etc. Donc qui interviennent auprès des parents sur le territoire drômois et qui vont être là à la fois en présentiel donc dans leur structure, mais également sur l'espace numérique pour répondre aux interrogations des parents. Enfin, les associations. Donc, on parlait de vos deux associations, Naître et Grandir en Confiance et Grandir Ensemble Royan Vercors. Mais également, je vous le signale, une association qui s'appelle l'association Super Maman. Nous avons donc fait un zoom sur cette association lors d'une précédente émission de Micro-Ondes. C'est une association qui propose un soutien aux mamans pendant leur postpartum. Et donc, c'est un réseau de bénévoles qui vient soutenir les jeunes mères par un repas fait maison ou un temps de discussion, donc, dans ce temps du postpartum. Et vous pouvez réécouter, donc, pour tous les détails, l'émission sur Radio Royan. Et enfin, quelques projets spéciaux. On en parlait tout à l'heure, donc du répit nocturne à la crèche des Vercoquins qui existe depuis janvier 2025. Donc, c'est une crèche qui est à Saint-Julien en Vercors et qui propose pour les parents épuisés donc ce répit nocturne sur prescription d'un professionnel médico-social. Ils peuvent accueillir jusqu'à 6 enfants le 3e jeudi du mois. Et pareil, pour les détails, vous pouvez vous rendre sur radioroyan.fr et retrouver l'interview. Enfin, il y a aussi le point d'accueil écoute jeune, donc plutôt pour les adolescents, le PAEJ, qui est installé depuis janvier 2026, c'est tout récent, dans les 2 collèges donc de la communauté de communes Royan-Vercors pour accueillir la parole des jeunes, donc avec des éducateurs spécialisés présents, mais c'est également à destination des parents. Et à noter que la communauté de communes a récemment organisé d'ailleurs un café des partenaires donc sur le territoire sur ce thème de la parentalité qui visait à dresser un état des lieux donc de ce qui existe en termes de services et d'actions et à répertorier éventuellement les besoins des familles. Donc c'était un événement qui était destiné aux professionnels mais donc qui pourra peut-être déboucher sur la mise en place de nouveaux outils. Et je vous propose maintenant de terminer l'émission par un petit agenda. Désolé, la transition est rapide, mais il est tard, donc il est déjà 1h. On termine tout de suite par l'agenda de cette fin de semaine qui est concocté par Céline.
3: Bonjour à tous, bonjour à toutes, bienvenue dans cet agenda pour cette première semaine du mois de juin sur nos territoires Royan, Vercors et Sud-Grésivaudan. On commence avec l'Arsolite et l'accueil de la compagnie des Lisières en résidence de création du 2 au 6 juin, toute cette semaine, et trois représentations qui auront lieu les 5 et 6 juin autour du travail des usines, des ouvrières. Ça s'appelle De canaux en usine sur les traces des ouvrières. On écoute un extrait de l'interview réalisée par Patrice à ce sujet.
4: On déambule dans le site, on emmène les spectateurs dans plusieurs points où se jouent des scènes de ces vies d'ouvrières, à la fois au foyer mais aussi au travail, et tout dans leur quotidien, au foyer, dans leur questionnement, leur lutte aussi potentielle. Voilà, en général, on a une jauge à peu près d'une soixantaine, 70 personnes, parce que ça demande une certaine proximité, une certaine intimité. Donc, en fait, c'est du spectacle vivant en espace public. On s'en est rendu compte récemment, mais voilà, c'est prendre possession de lieux à forte mémoire industrielle féminine pour en raconter l'histoire par le prisme des femmes, quoi.
5: Qu'est-ce qui pourra justement donner un fil conducteur à ce quotidien, on peut l'imaginer, assez pénible, des femmes au jour le jour? Il y a plusieurs aspects comme ça du métier d'ouvrière et de leur vie de par ailleurs.
4: Tout à fait, ça peut être par exemple des histoires de quand je me souviens qu'il s'est passé tel événement. Je vais pas en dire trop parce que sinon
5: oui,
4: on rentrerait
5: sûr.
4: Dans la pièce, mais ça peut être des petites anecdotes du quotidien qui vont être sur une des créations, c'est à la cartoucherie par exemple, c'était la sonnerie de l'usine qui faisait arriver toutes les ouvrières en même temps, donc cette espèce de course effrénée, cette masse qui arrivait à l'usine. Ça, c'est un exemple de petite anecdote qu'on peut retirer des archives ou des témoignages, qui sont autant de moments en fait on va dire anodins du quotidien de l'histoire, mais qui sont en fait la réalité de la vie de ces femmes à l'époque, quoi.
3: De canaux en usine sur le trace des ouvrières, c'est donc un spectacle déambulatoire, une expérience immersive proposée par la compagnie des Lisières. Il y a trois représentations pour ces balades d'une trentaine de minutes. C'est les 5 et 6 juin. Le vendredi 5, c'est à 18h30. Et le samedi 6, il y a deux horaires possibles à 10h et à 18h30. Rendez-vous donc à l'Arsolite pour ces balades de théâtre, de musique et de chansons qui s'entremêlent pour vivre une expérience singulière. C'est à partir de 12 ans et, comme vous l'avez entendu, une jauge limitée à jusqu'à 60 personnes. Sachez également que des bornes d'écoute seront installées à l'Arsolite et à la médiathèque de Saint-Jean en Royan. Tout ça, c'est un travail de recherche qui a été mené par la compagnie des Lisières, et bien sûr Radio Royan a fait part, a contribué en proposant des archives des tisseuses et des usines du Royan pour leur travail de recherche. On continue avec une autre proposition pour ce vendredi 5 juin, c'est à Saint-Martin-en-Vercors, ça s'appelle Vaille que vaille. Le voilà, il arrive, sous le grand chapiteau des étoiles, le nouveau spectacle des Azimutés est enfin à votre porte. Poussé par des vents puissants, soufflant des quatre horizons, tissés de fils chatoyants aux accents contrastés, ils sont là, ça se passe à la Grange Ouverte, c'est à partir de 10€, c'est organisé par la compagnie de la Sirène, toutes les informations sont sur leur site, et c'est à partir de 20h30 ce vendredi 5 juin. Autre proposition, vendredi soir 5 juin, également à 20h30, ça se passe un peu plus loin, c'est au café associatif Le Passage à Romans, où il y a un concert de DJ Trop en lien avec le festival des Pas de Côté, un festival organisé notamment par la Maison de Quartier Saint-Nicolas. Une soirée spéciale avec des musiques festives et dansantes qui permettent d'ouvrir le week-end du festival des Pas de Côté. Rendez-vous donc dès 19h sur place avec une fanfare, puis une lecture et ce concert festif au passage. Et puis, pour continuer votre week-end, sachez que samedi 6 juin, à partir de 15h, le Royan solidaire contre le cancer. Ce sont des randonnées santé à Saint-Jean-Royan, sur les sentiers du Royan. Rendez-vous place du Champ de Mars. Et vous pouvez donc participer au tarif de 10€ pour seulement venir contribuer. Ou alors 15€ si vous faites les randonnées. Et vous prenez aussi le repas. Ça se passe donc à partir de 15h et c'est ce samedi 6 juin à Saint-Jean-Royan. Une autre proposition pour ce samedi 6 juin à partir de 19h, c'est la présentation du Festival des Chapelles en Royan-Vercors, un partenaire historique de Radio Royan-Vercors, encore une fois pour cette édition 2026. Et le concert qui vous est présenté ce samedi 6 est gratuit à la salle de la Parenthèse. C'est le trio Tetractis avec son programme Une histoire de la musique de chambre de Purcell au tango, qui animera donc cette nouvelle présentation du programme de la 19e édition du festival. Les enfants de la chorale de l'école de musique du Royan-Vercors vous entraîneront dans leur chant, tantôt plein d'espoir, tantôt espiègle et endiablé. Toutes les informations sur le site festivaldeschapelles.fr. Et même chose pour ce 19e édition du Festival des Chapelles en Vercors. Un autre moment de présentation, cette fois sur le plateau à la Chapelle en Vercors. C'est dimanche 7 juin à partir de 15h au Jardin de Ville, gratuit également. Découverte en avant-première de la programmation artistique de cette 19e édition avec le Vertaco Orchestra et sa soixantaine de musiciens pour leur beau projet pédagogique. Et puis pour ce samedi soir 6 juin, il y a également une soirée jeu à la ludothèque de Saint-Laurent-en-Royan, proposée par l'association d'animation de la bibliothèque ludothèque. C'est en accès libre et c'est à partir de 20h. Et puis ce week-end, de vendredi 5 à dimanche 7, un événement incontournable maintenant de notre territoire, c'est le Festival du Makistan, un festival de résistance autour des frontières, de la lutte aux frontières et pour le soutien des personnes exilées. C'est l'association Strix qui organise ce festival. C'est au lieu de l'ancrage à Vassieux en Vercors. Sachez que Radio Royan sera partenaire de ce festival avec notamment des co-plateaux organisés avec Radio Diwa et Radio Saint-Féréol. Et toute la programmation est en ligne. En tout cas, il y a beaucoup d'événements avec des spectacles, des ateliers dès le samedi matin, mais aussi le spectacle de Morora qui sera vendredi soir. Donc pas mal de choses à découvrir à l'ancrage tout le week-end. Vous pouvez d'ailleurs dormir là-haut. Il y a des possibilités de planter sa tente ou de dormir dans son véhicule. Et on passe au dimanche 7 juin avec plusieurs propositions, notamment chez notre partenaire Le Grand Séchoir, qui est la maison du Pays de la Noix. Dimanche 7 à 16h30, il y a le spectacle de la compagnie Banquette Winslet, Les Folles Vacances de Martine et Jean-Mi. C'est Martine et Jean-Mi, deux trentenaires tout droit sortis des années 70, qui sont en panne avec leurs 4L et leur projet de séjour en camping qui tombe à l'eau. Les Folles Vacances de Martine et Jean-Mi, c'est un spectacle de théâtre de rue musical immersif et sonore dont la scénographie s'articule autour d'une authentique 4L et d'ustensiles de camping vintage. Sur un ton décalé et drôle, le spectacle fait revivre au public la saveur de la France de 1969, son insouciance, son vent de changement, ses différences avec le monde actuel. C'est un spectacle en extérieur qui se passe dans les jardins du Grand Séchoir. Ça dure une heure, c'est pour tout public et c'est gratuit. Par contre, le nombre de places est limité. On vous conseille de réserver directement auprès du Grand Séchoir. Et sachez également, toujours au Grand Séchoir, qu'il y a une visite guidée gourmande à 15h30, donc juste avant le spectacle, pour embarquer dans un voyage singulier au cœur du Pays de la Noix. Cette fois, c'est au tarif de 8,50€ plein tarif ou tarif réduit de 7,50€ et 3,50€ pour les moins de 10 ans pour cette dégustation de délicieuses saveurs de ce fruit d'exception à la renommée mondiale. Et pour continuer, il y a également la dernière date de la saison au Diapason à Saint-Marcellin. C'est Louane, la chargée de com du Diapason, qui parle de ce spectacle étrange.
6: un spectacle de cirque qui s'appelle Étranger de la compagnie Quilombo et qui sera joué du coup au couvent des Carmes. Donc ça sera le spectacle hors les murs de la saison, accueilli en effet par la CCR 5e saison. Et le propos, on va dire, du spectacle, donc spectacle de cirque assez chouette et assez impressionnant, qui sera sur la thématique de, on va dire, de l'autre, de comment, voilà, des relations qu'on peut avoir aux autres, du regard qu'on peut porter sur l'autre, vraiment voilà, de ces relations entre humains.
3: Donc ça, c'est un spectacle que vous proposez aussi plutôt en jeune public, parce que vous avez mis une jauge à partir de 3 ans.
6: Alors c'est pas du jeune public, c'est qu'il est accessible dès 3 ans, mais c'est pas un spectacle qui a été fait ou pensé spécifiquement pour les enfants, mais en tout cas il est assez accessible pour toucher voilà, un maximum de personnes dès 3 ans.
3: Que vous proposez gratuitement et qui dure seulement 40 minutes. Donc c'est aussi en termes de, voilà, pour les parents qui veulent venir avec des enfants ou les adultes qui veulent venir avec des enfants, ça fait un temps de concentration assez modéré. Et c'est un dimanche après-midi. Donc pareil, là, c'est pas trop votre habitude de proposer les choses le dimanche. Mais là, avec l'accueil, avec la 5e saison et le couvent des Carmes, ça vous a donné envie?
6: Exactement. Et j'en profite pour vous dire que, puisque c'est la CCR 5e saison qui, du coup, coordonne ce spectacle, les réservations se feront exceptionnellement auprès d'eux et pas auprès de la billetterie du Diapason.
3: Donc le dimanche 7 juin à 16h. Voilà pour ce co-accueil entre la CCR 5e saison, nos collègues, et le Diapason pour cette dernière date de la saison. Et pour terminer cet agenda, sachez que les maintenant habituels week-ends de chant Sing Me a Song, proposés par Séverine Potvin de la compagnie Les Chouettes Prod, qui propose donc des séances pendant le week-end pour travailler votre prestance scénique si vous rêvez de monter sur scène, ou alors que vous êtes déjà produit mais que vous aimeriez un peu booster votre interprétation. C'est donc un week-end de coaching vocal et scénique qui a lieu donc tout ce week-end. Vous pouvez la contacter pour savoir s'il reste des places, mais en tout cas il y a un concert de restitution à la fin du week-end. Ça se passe donc le 7 juin, ce dimanche à 18h, pour voir les participants et participantes qui ont vécu le week-end de travail scénique et vocal. Voilà pour cet agenda de cette première semaine de juin.
0: Un agenda qui vous était donc proposé par Céline. Et je vous retrouve donc pour terminer cette émission micro-ondes, la nouvelle émission en direct de Radio Royan-Vercors, à écouter sur 93 FM et à réécouter sur notre site internet également, radioroyan.fr. Et c'est une émission qui a lieu donc au studio de Radio Royan-Vercors à Saint-Jean-en-Royan. Et aujourd'hui, on vous propose une thématique spéciale sur la parentalité en Royan-Vercors, ou plutôt l'accompagnement à la parentalité. Et j'en profite pour remercier une dernière fois nos deux invités du jour qui ont quitté le studio. Il s'agissait de Coco Chaffard-Kowaleski, directrice de l'association Naître et Grandir en Confiance, et de Marie-Lise Gauthier, coprésidente de l'association Grandir Ensemble Royan-Vercors. Merci à Gaëlle pour la technique de cette émission. La semaine prochaine, le jeudi 11 juin, vous retrouverez Charlène au micro. Eh bien, merci beaucoup donc de nous avoir suivis pour cette émission Micro-Ondes. Je vous souhaite à toutes et à tous une très bonne journée. 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

0: Et bonjour à toutes et à tous, et bien sur Acide Rigaudon, sur Radio Royan 93 FM et sur wiz-radio.fr. Émission de printemps avec Julien la technique.
1: Bonsoir tout le monde.
0: Et Jeanne qui nous accompagne pour toute l'émission.
2: Bonsoir.
0: Ça fait plaisir d'avoir une voix féminine parce que c'est assez rare dans l'émission, au vide de rien.
1: C'est vrai.
0: Une émission somme toute très classique aujourd'hui, on va passer de la musique, vous allez l'écouter et puis tout ça va bien se passer. C'est une émission de printemps, mais pas de choses particulières. Voilà, on va retrouver bien sûr la Bastille Vert Taco, c'est Jeanne qui va nous la faire ce mois-ci en direct. Et on retrouvera aussi la galette complète avec notre ami Axel qui nous l'envoie de sa Bretagne. C'est une appellation d'origine contrôlée et on sera content de le retrouver. On va commencer tout de suite par une reprise de Rage Against the Machine, Killing in the Name. Alors là, le remix s'appelle Killing in the Name of Sebastian. C'est sorti en 2014 chez Headbanger et c'est un remix de remix. C'est-à-dire Sebastian a remixé Rage Against the Machine et Crystal Force a remixé Sebastian derrière.
1: C'est Inception.
0: Voilà. C'est Inception, exactement. C'est un billard en trois bandes. Donc vous allez voir, ça reste super efficace et ça reste assez sale. Mais on commence avec ça.

0: Ouf.
1: Et ben voilà, c'était juste pour se réveiller en ce début d'émission. Donc c'était Sébastien, Crystal Force, Rage Against the Machine, Killing in the Name of Sébastien. On va du côté français cette fois-ci avec un morceau que j'ai trouvé dans la BO d'un film assez drôle qui s'appelle Un Monde Merveilleux. Un film sur les robots, l'IA, etc. avec une actrice française qui jouait dans La Meilleure Version de Moi-même. Une série, je sais plus son prénom, mais voilà, et son nom. Mais voilà, c'était le film est assez chouette parce que c'est un film sur l'intelligence artificielle qui est assez bien fichu. Et il y avait ce morceau qui m'a fait un peu rigoler. Et du coup, j'ai un peu fouillé derrière. Donc le label, c'est Krenios. Les interprètes s'appellent Les Clopes. Et en fait, derrière Les Clopes, ben, c'est Kim Jani. Kim Jani, c'est un compositeur qui a joué dans plein de choses différentes. Et surtout, il a quelque chose d'un peu intéressant, c'est que depuis 2021, il fait des albums sur mesure, c'est-à-dire que via son Patreon, ben, il fait des morceaux qu'il presse sur vinyle et qu'il presse à une seule unité, voilà, et qu'il envoie aux gens à l'unité, donc en fait à ton disque que personne n'aura jamais, si jamais vous passez par lui. Vous allez voir son style de musique, là c'est plutôt dark wave électronique, hein, avec voilà, il chante pas très très bien, mais c'est quand même assez drôle. Donc ça s'appelle Je fume des clopes dans un blocos noir parce que je suis déprimé.

Voilà, j'espère que vous n'écoutez pas cette chanson dans un blocos noir hein, parce que vous êtes trop déprimé, parce que c'est le printemps. Et comme c'est le printemps, ben on va écouter du gros reggae. Un gros reggae roots d'abord de 1979, The Gay Lads, Join the Morning, c'est chez Studio One, Coxon, je sais pas comment on dit. Et voilà, ça a même donné un riddim après qui s'appelle Join the Morning, sur lequel Ken Parker, Ken Booth et Daryl Wilson ont chanté. The Gay Lads, Joy in the Morning.

Voilà. Après, le blocos noir, c'est quand même un peu plus sympa. Après le soleil brûlant de la Jamaïque, hein, c'est parti pour le Kazakhstan, avec du gros rap qu'on pourrait appeler West Coast, mais produit au Kazakhstan. Alors, plus de 71 millions de vues pour le clip, mais je suis sûr que personne d'entre vous n'a jamais entendu ce morceau. Ça s'appelle Sou, ça s'écrit pas du tout comme ça. Et c'est de XV, X Dollar, XV Prince et De La Cure. Ça date de 2025, et vous allez voir, c'est quand même plutôt bien foutu.

Soup. Donc c'était X Dollar, XV Prince et De La Cure, des rappeurs kazakhs. On retourne en Jamaïque pour un peu de reggae, pour un grand grand classique, hein, tiré de l'album Exodus, produit par Lee Perry. Mais allégé par Bob Marley parce qu'il trouvait que la version de Lee Perry était trop de trompettes, etc. Voilà, c'est Bob Marley and the Wailers. Et selon le Times en 1999, il semblerait que cet album soit le meilleur album du XXe siècle. 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

Voilà, un magnifique morceau. Voilà, petite dédicace à Auré. Voilà, on passe à toi. Alors, on reste en Angleterre parce que ce morceau avait été produit. C'est le premier album de Bob Marley qui avait été produit à Londres parce qu'il avait dû quitter Londres après la tentative d'assassinat dont il avait fait l'objet en 77 pendant les élections en Jamaïque. Donc, on reste à Londres. On va écouter un morceau des Chemical Brothers qui date de 2016 avec Beck. Le morceau s'appelle Wide Open et c'est, je sais pas, c'est l'électro mais un peu pop mais plutôt bien fichu quoi. C'est de l'électro de printemps, c'est plutôt sympathique et voilà, un peu mélancolique. Ça pourrait marcher aussi à l'automne, je pense. Donc Wide Open avec Beck, Chemical Brothers et voilà, c'est plutôt chouette.

0: C'est un peu mainstream. Oui, c'est complètement mainstream.
1: Ouais. Ils sont en train de racheter ton émission, je crois, sur Chérie FM.
0: Ouais. Oh là là. Oh là là. Mais d'ailleurs, je voulais que tu me parles un peu de Beck, mais t'as pas trop osé m'en parler. Mais tu veux dire quelque chose sur Beck, peut-être ?
1: Non, non. Il y a eu une coquille, mais c'est pas moi.
0: C'est le morceau.
1: C'est le morceau qui s'est arrêté beaucoup plus tôt que prévu.
0: Non, ça arrive.
1: Ça arrive.
0: Ça arrive, ça arrive. Mais c'est pas grave, hein. Les gens sont habitués. Pas parce que t'en fais beaucoup, mais parce que c'est un peu notre marque de fabrique. Voilà. Et puis, ça veut dire que c'est comme du spectacle vivant, c'est de la radio vivante. En parlant de radio vivante et de musique vivante, on va écouter un truc que j'ai découvert aujourd'hui en préparant l'émission. Parce que ça m'a, je sais pas trop pourquoi je suis passé à côté de ça. Un morceau de Bidon Bizarre et Le Crabe, qui s'appelle Grenoble la Bleue, avec Roland. Ça date de 2022, c'est chez Moulbert Records. A priori, Bidon Bizarre, c'est les chevals hongrois, pour ceux qui connaissent. C'est du rap alternatif, et moi je dirais bien que c'est du rap allitératif, parce qu'il y a beaucoup beaucoup de rimes, je sais pas comment on peut dire. Et comme c'est très arty et très branchouille, même si je pense que c'est des gros totos, ça c'est plutôt cool. Donc Grenoble la Bleue, très critique et très drôle à la fois.
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0: Alors, ça vous a plu ?
1: Bah ouais, carrément, c'est un peu... Oui, ça y est, on est revenu dans l'émission, là, c'est sûr.
0: Ah bah oui, on est revenu dans l'émission. Mais on va repartir tout de suite parce que... Eh ben, on va avoir maintenant la pastille Vertaco.
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3: Aujourd'hui, il y a du soleil, l'atmosphère se réchauffe, alors il faut mettre My Swing is Tropical. C'est un son de Nicolas Demus et de Kant

Quantique. Donc, Nicolas Demus, c'est un DJ new-yorkais. Quantique, c'est un producteur anglais. Et c'est vraiment de la musique inspirée de l'Amérique latine, des Caraïbes. Et je vous mets au défi de ne pas bouger en écoutant ce son. Okay.

très chouette. C'était Cantique. Et ma rythme est tropicale, c'est ça? My swing is tropical. C'était une publicité, mais on a le droit de l'aimer quand même. Parce que justement, c'est trop bien. Alors, on va rentrer dans un petit tunnel électro, là, avec David Chou and the Beat Sentiment. Ça s'appelle Acid, et c'est remixé par Jennifer Cardini. David Chou, il est anglais, mais il habite maintenant à Bruxelles. Et Jennifer Cardini, elle est française. Voilà. C'est sur l'album Her Majesty's Ship. C'est une sur le label Her Majesty's Ship, repris de l'album So It Goes. Et c'est là de 2026, donc nouveauté, et il passe au festival électro de Lyon qui s'appelle Les Nuits Sonores.

Alors, c'est pas des plus joyeux, mais c'était le début de ce fameux tunnel électro dans lequel on est en train de rentrer. On va en France. Ça date de 2025, de 2027 pour le morceau à la base. C'est un remix de Massilia, parce que c'est bientôt l'été, donc quand c'est l'été, on écoute du Massilia. Et c'est fait par Back in the Days, Obi. Back in the Days, comme ça se prononce, exactement comme ça se prononce, pas The, mais Z2. Et donc, il n'y a pas de label, c'est juste sorti sur SoundCloud. Et voilà, c'est quelqu'un qui vient de Le 4, hein, Le 4, la Frankie, les PO, et qui à la base remix du rap en reggae, mais qui a fait ce très très bon remix de Au Marché du Soleil de Massilia Sound System. Voilà, toujours des petits klaxons, quoi, parce que.

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Back in the days, Obi, Massilia Sound System, au marché du soleil, version drum and bass. Et ben voilà, il fallait quand même de la drum and bass. On va en réécouter avant la fin de l'émission. Mais en attendant, petit séjour en Suède avec Slag Smalsklubben. Le morceau s'appelle Speedboat. C'est un de mes groupes électro lofi préférés. C'est sur l'album Boss for Leader. Ça date de 2008. Et en fait, à la base, c'est des gens qui étaient plutôt potes. Et qui, bon, vont finir par séparer parce qu'ils ont plus été trop potes. Et puis, il y en a qui sont partis dans de la musique très, très commerciale derrière. Mais en fait, ils avaient branché leur synthé sur des amplis de guitare. Et ils faisaient des morceaux. C'était que des gens qui faisaient du synthé. Et ils faisaient des morceaux en faisant des espèces de buffs de synthé. Vous allez voir. C'est avec des amplis de guitare et des pédales de guitare, bien sûr. C'est parti.

0: Voilà, Slagsmalsklubben. Voilà, je ne suis pas sûr que ça plaise à tout le monde, mais je trouve ça très très drôle et plein de joie. En parlant de joie, eh ben, on a failli oublier d'avoir notre petite quart d'heure, notre quart d'heure plein de beurre. Allez, c'est l'heure de la galette complète.
1: Donc je vais vous faire la complète, jambon, fromage, œuf.
2: Alors un petit peu de beurre tout de même avant.
1: Alors c'est ce qu'on appelle la complète.
2: La complète.
1: C'est le bouquet final. Hein.
2: Voilà. D'accord. C'est ça.
3: La galette
4: complète.
5: Et des maths, les vertacos, j'espère que vous allez bien là-haut. On est fin avril et comme vous le savez, hein, en avril ne te découvre pas d'un fil, mais aujourd'hui on va faire une exception parce que je vous propose de découvrir justement un nouvel artiste. Alors il a émergé en 2025 et il s'apprête à prendre son envol en 2026 après avoir été nominé parmi les révélations masculines des Victoires de la Musique. Il s'appelle Ino Casablanca, il a 25 ans et il a grandi dans la banlieue de Barcelone dans une famille d'origine marocaine avant de déménager pour le sud de la France à Montauban. Donc il est très influencé par le rap français de PNL, Damso, Booba ou encore Alpha One, le rap américain avec YG, Post Malone, des artistes espagnols comme Rosalia ou encore des musiques de son enfance. Il a été influencé par ses parents avec notamment des musiques libanaises et égyptiennes qu'ils écoutaient beaucoup et notamment aussi le shabi marocain. Dima Rave, donc c'est le premier morceau d'Extasia, son troisième EP, qui est sorti en octobre 2025, donc c'est encore assez récent. Dima, en arabe marocain, ça veut dire toujours. Donc en gros, Dima Rave, ça veut dire toujours la rave, la fête. Et ça se ressent dans le son, avec une ambiance festive très rythmée que je trouve hyper entraînante. Les sujets abordés dans Dima Rave, en gros, c'est l'assurance d'Ino Casablanca sur son potentiel, mais aussi ses doutes par rapport à la confiance à accorder à son entourage ou à la gente féminine. Et au niveau des sonorités, donc on ressent les influences que je vous ai évoquées avec le côté oriental et espagnol au niveau de la mélodie, du rythme, des éléments aussi plus modernes avec des basses et des kicks assez présents. Et au niveau du flow d'Ino Casablanca, on retrouve quelque chose qu'on pourrait rapprocher du rap français avec un flow nonchalant et assez traînant. Donc j'espère que cette découverte vous plaira et vous fera voyager autour de la Méditerranée depuis vos vallées et plateaux verdoyants du Vercors. J'imagine déjà Cyprien et Julien faire la danse du ventre en écoutant ça, donc nul doute que ça va plaire à tout le monde. En attendant, je vous souhaite une très bonne écoute et Kenavo les Vertacos.
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1: Eh ben, merci pour cette découverte. Voilà, je ne connaissais pas du tout. Voilà, a priori, ça a l'air d'être un truc très, très, très, très connu. Mais ben, on ne connaissait pas. Ben, merci pour cette découverte. Voilà, j'aime bien. Voilà. On va se quitter. Vous étiez bien sur Radio Royan 93 FM et sur wiz-radio.fr. Et on va se quitter avec, bien sûr, un peu de drum and bass parce que c'est le printemps. On va écouter tout de suite Wayne Pimone, Bye Bye Officer. C'est sorti le 11 mars dernier sur Hospital Records. C'est a priori un nouveau style de musique qui sort, qui s'appelle de la grime and bass. C'est complètement londonien. C'est extrêmement efficace et c'est bien de se quitter là-dessus. Au mois prochain.

0: Salut à tous, salut Denis.
1: Salut Bruno.
0: Et voilà, on est Variation de retour pour le printemps et parler un peu de différentes musiques. Pour ma part, je parlerai tout d'abord du nouvel album de Joe Jackson et puis une petite loupe sur le festival de Fourvière avec je vous proposerai deux soirées avec des groupes qui donc feront ces deux soirées-là, une soul et l'autre anglaise. Et puis Denis, pour toi?
1: Pour moi, ce sera une sélection de musiciens qui jouent dans des groupes majeurs, mais qui n'ont pas forcément l'occasion d'être mis en lumière. Donc je les présente à travers soit leurs albums solo, soit des méga-groupes créés pour l'occasion, donc en dehors de leurs groupes respectifs.
0: Bon, je crois que on va t'envoyer de suite Joe Jackson. C'est le dernier album, Hope and Fury, et on écoute I'm Not Sorry, Joe Jackson.

0: Spike Island Pulp, groupe qui était en concurrence avec Blur et Oasis, on peut dire, début des années 80-90, non plutôt début des années 90, voilà, et qui seront en concert à Fourvière le 8 juillet, alors que Divine Comedy qu'on écoutait auparavant, Thrill Seeker, sera le 23 juillet en concert. Voilà pour le début des groupes qu'on va écouter ce soir et qui seront présents au Théâtre de Fourvière cet été.
1: À suivre Don Henley, donc le clavier de Deep Purple depuis plusieurs décennies maintenant, qui a sorti un album solo en 2025 qui s'intitule Push to the Edge. Et on s'écoute Flame in the Water.

0: Dreamers, extrait de Permission to Fly, album de Jordan Rudess qui date de 2024. Jordan Rudess étant le clavier du groupe Dream Theater.
1: On revient sur Fourvière, ma foi, avec la soirée Soul Blues avec trois groupes. On va commencer par écouter Annie and the Caldwells. C'est un collectif de femmes américaines qui chantent entre le gospel, le soul, la soul et le blues. On va s'écouter ce Wrong et c'est très joli.

On poursuit avec toujours la soirée soul au théâtre de Fourvière de Lyon, avec il y aura une rencontre entre China Moses, qui est la fille de Didi Bridgewater, associée à José James. Donc voilà un duo à voir, qui seront la deuxième partie de la soirée. Et puis on terminera, mais on écoutera un peu plus tard, ça sera avec le clou de la soirée, Curtis Harding. Mais tout d'abord China Moses, et puis après José James. Et China Moses, c'est I Can Be Happy.

0: Et voilà, donc pour José James, Use Me, qui sera donc en duo sur le deuxième groupe de la soirée Soul le 27 juin à Fourvière.
1: On continue avec Mike Keneally, son album Scumbag 2, le morceau Rawl, ça date de 2016. Mike Keneally, un petit mot de présentation tout de même, c'est le guitariste clavier et bassiste assez accessoirement de Joe Satriani, d'au moins sur plusieurs tournées, ainsi que chez Frank Zappa, parce qu'il a collaboré à la tournée Broadway The Hard Way, donc en 1988. C'est un immense artiste, et que les Suisses le retrouveront sur scène pour la célébration du 200 Motels, album film de Frank Zappa qui sera présenté à Genève avec un orchestre symphonique et donc Mike Keneally en guitare solo et clavier pour illustrer cette soirée tout à fait particulière. Donc tout de suite, Scumbag 2.

0: Dead Weather, un super groupe composé entre autres de Jack White et d'Alison Moss Hart, qui est la chanteuse de The Kills. Donc un groupe qui date maintenant de 2005, en tout cas en ce qui concerne l'album. Ce fut relativement éphémère, mais assez rentre-dedans, c'était assez intéressant. Très beau projet, l'album Our Wand, et on écoutait No Hustle Night.
1: On continue avec Curtis Harding, donc qui sera le troisième artiste de la soirée soul le 27 juin au Théâtre de Fourvière. Un morceau issu de l'album If Words Were Flowers. Et le morceau est Hopeful. Et puis après, on a une petite découverte d'un Français. Mais tout d'abord, Curtis Harding.

Petit voyou, un nom pas très français pour un français qui vient du centre de la France et qui a été, il a déjà fait deux albums, et Adrián Quesado, le guitariste et producteur de Black Pumas, l'a appelé pour lui demander de venir enregistrer, et il lui a donc produit son album et joue de la guitare sur cet album-là, Austin au Texas, puisque Adrián Quesada est tombé amoureux de la musique de T.Y.O. Donc voilà, c'était le morceau I Go to the Travel Alone. Et on termine par le vraisemblablement le meilleur groupe de reggae du monde, Groundation, qui seront à Vienne fin juin ou début juillet au festival de jazz à Vienne, et on écoute un vieux morceau de Seesaw de l'album Upon the Bridge, les Groundation.

0: Et voilà donc pour Grand Dinchen, Denis, c'est à toi.
1: C'est à moi avec Squawk Hat groupe qui réunit au sommet donc Steve Hackett, ancien guitariste de Genesis, et Chris Squire, ancien bassiste de Yes. Donc album live Within a Day. Je vous propose le titre Tall Ships.

0: On quitte doucement Steve Lukather, accompagné par Larry Carlton et un superbe groupe. C'est du jazz comme on l'aime. Absolument fusion, c'est enregistré à Osaka, au Japon, en 2001. On écoutait le titre The Pump. Donc Steve Lukather, Toto et tellement d'autres groupes. Quant à Larry Carlton, c'est inutile de le présenter, car, ou à moins de faire... la liste des 90 groupes dans lesquels il a joué, ce qui serait un petit peu contraignant pour cette émission.
1: On poursuit avec Joe Jackson, The Night and Day Tour. Joe Jackson, il faut savoir une chose, c'est que c'est avant tout trois albums où il y a quasiment que des hits. Look Sharp, les trois premiers. Hein. Look Sharp, I Am The Man et Night and Day, qui ont été vraiment fin des années 70, début des années 80. Une révolution pour la pop anglaise, avec au même titre que The Police et les Clash. Et là, on va écouter, c'est issu de la tournée The Night and Day Tour, mais c'est un morceau qui date de son premier album, Look Sharp, Joe Jackson, avec son grand orchestre The Night and Day Tour.

Voilà pour Joe Jackson, il sera en concert je crois le 13 octobre à Caluire, mais c'est déjà complet. Donc c'est à part de voir s'il y a d'autres dates qui vont se greffer, mais sinon voilà, tant pis. On termine cette série avec un hommage à David Bowie, ça fait 10 ans qu'il est décédé, avec deux morceaux. Le premier morceau où il a découvert Mike Garson et le jazz à la Herbie Hancock, c'est le morceau Aladdin Sane, et puis donc qui date de 1973, et puis on fera un grand écart pour 2016 et l'album Black Star, donc le dernier album de David Bowie, et le morceau Lazarus. Mais tout d'abord, Aladdin Sane.

0: dernier album de David Bowie, Black Star, voilà. Produit par son éternel producteur, en tout cas celui qui le disait, Tony Visconti.
1: The Pineapple Thief, hein, suivre le groupe de Gavin Harrison, excellent batteur qui sévit chez King Crimson, Porcupine Tree, ainsi que Steven Wilson, entre autres. Donc, album Nothing But The Truth, et on va s'écouter White Mist.

0: C'est avec ce titre que nous allons refermer la page variation pour cette fois-ci, du moins. Voilà, sans oublier d'envoyer un dernier titre, évidemment, comme à chaque fois. Donc, on vous dit au revoir et à très bientôt, enfin, plutôt à la rentrée prochaine.
1: Ah oui, là, il y a des chances, oui.
0: Voilà. Et puis, voilà, on vous souhaite un bon été, qu'il soit musical ou non.
1: Ben, regardez un petit peu ce qu'il y a à faire et voilà, il n'y a pas énormément d'affiches, il y a pas, on n'est pas très motivé, il faut dire, cette année avec Denis, mais après, il y a toujours des belles découvertes et des belles surprises.
0: On croise les doigts. Donc, on termine avec Transatlantique, qui est le groupe de Mike Portnoy, donc évidemment, le batteur de Dream Theater. Et ils nous font une reprise, alors très fidèle, hein, c'est assez surprenant. C'est Salty Dog, donc un des morceaux phares de Procolarum. On se quitte donc avec Salty Dog, Transatlantique. Salut, à très bientôt.
1: Salut.

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